Oh bon Dieu, avec des affiches sur les portes des granges. Si donc qu'il y aurait quoi quelques baladins en nuit dimanche qui dansaient sur des cordiaux au biomitant de la place? Ben non, c'est point ça. Tantôt, on vote à la mairie et les grands mots qui flûtent sur le dos du vent qui passe. Dévouement, intérêt, république, patrie. C'est le peuple souverain qui lit les affiches et qui les relit. Les vaches, les moutons, les ouais, les dindons s'en vont au champ ni plus ni moins que les autres jours en fiantant loin, loin, long des affiches du bourg. Les électeurs s'en vont aux urnes en s'engorgeant. En route, allons voter, a crié bon Dieu les bonnes gens. C'est nous que je tenons à cette heure, les massins de la charrue. J'allons la faire aller à Dieu ou ben à U. Et pour l'abstention, c'est vos idées qui vous appellent. Profitons que je somme le suffrage universel. Les vaches, les moutons, les ouais, les dindons, pâturent dans les chaumes d'orge, à belle goulée tranquille, sans même songer qu'ils ont privé leur prouesse civile. Il y a Monsieur Chose et Monsieur Machin comme candidats. Les électeurs ont pas les mêmes paires de lunettes. Ben moi, je voterai pour ce là. Ah ben moi, j'y voterai pas, hein, c'est une foutue crapule. Ah non, c'est un gars qui est honnête. C'est un partageux. Non, c'est un cocu. C'est pas vrai. Ben on dit qu'il fait élever son gosse chez les curés. C'est un blanc. C'est un rouge, qui disent les électeurs. Les aveugles se chamaillent à propos des couleurs. Les vaches, les moutons, les ouais, les dindons se foutent pas mal que leur gardeux et prénom Paul ou bien Pierre, qui soit noir comme une taupe pour rouquin comme une carotte, y brume, y belle, y glousse, tout comme les gens qui votent. Mais ils savent point ce que c'est que de gueuler, vive monsieur le maire. C'est un tel qui est élu. Ben, les électeurs vont boire, d'aucuns comme à la noce, d'autres comme à l'enterrement. Et le soir, le peuple souverain s'en revint en brancillant. Il y a du vent. Il y a du vent qui fait tomber les poires. Les vaches, les moutons, les ouais, les dindons prennent des soulets d'herbe et de graines tous les jours de la semaine. C'est point pour ça qu'ils se mettent à chouer, parce qu'ils ont la panse pleine. Les élections sont terminées. Comme qui dirait que les couvrailles sont faites et qu'on attend moisson. Faut que les électeurs tirent écu blanc et jaunet pour les porter aux percepteurs de leur canton. Les petits ruisseaux vont se perdre dans le grand fleuve du budget où ce que les malins pêchent, où ce que naviguent les gros. Puis les électeurs font leur corvée, cassent des cailloux sur la route, où ce que leurs représentants passent en carrosse avec des chevaux qui se font un malin plaisir les sales rosses à semer du crottin au fur et à mesure que le peuple souverain balaie. Les vaches, les moutons, les ouais, les dindons se laissent dépouiller de leurs œufs, de leur laine, de leur lait, aussi bien qu'ils avaient pris part aux élections. Boum! V'là la guerre! Et v'là les tambours qui cognent la charge. Portant drapeau, les électeurs avec leurs gars vont terper les champs de blé où ce qu'ils moissonneront pas. Feu! Qu'on leur dit. Ben ils font feu! Vraiment, hache! Hoppé! Hoppé! Et tant qu'ils peuvent aller, ben ils marchent. Ils marchent, ils marchent. Les gros canons dégueulent ce qu'on leur pousse dans le pensier. Les balles tombent comme des pernes quand le vent secoue les perniers. Les morts s'entassent et sous eux, eh ben le sang coule comme du vin. Quand trois et quatre points solides serrent la vis au père souhait, v'là du pâté de peuple souverain. Les vaches, les moutons, les ouais, les dindons, pour le compte du fermier, se laissent crever la pio tout bonnement. Bon Dieu, sans tambour ni drapeau. Et voilà comme ça chez nous. Pourtant, les bêtes, elles se laissent pas faire des fouets. Pour un coup, le torio, il encorne le seigneur de l'abattoir. Mais les pauvres électeurs sont pas des bêtes comme les autres. Quand le temps est à l'orage et le vent à la révolte, ils votent.

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1: Comment sauter d'un immeuble dans une benne à ordures?
2: Sauter en position verticale.
1: Si jamais vous sautez le corps incliné, vous risquez de rater la benne. Résistez à la tentation de prendre un élan.
2: Rentrez la tête et repliez les genoux sur la poitrine.
3: L'image.

0: Qui sont les tueurs?
1: Pour atterrir proprement, effectuez 3/4 de tour sur vous-même de manière à vous retrouver le dos dirigé vers le sol.
0: Visez le centre de la benne. Atterrissez sur le dos de telle sorte que votre corps se repliant vers l'avant, vos mains et vos pieds se rejoignent.

0: Et tueur.
1: Tout corps qui tombe d'une certaine hauteur et atterrit sur le sol se plie en formant un V. Ce qui signifie qu'atterrir sur le ventre peut provoquer la rupture de la colonne vertébrale.

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0: Mesdames, messieurs, je vous ai réunis ce soir dans cette salle des fêtes bien sympathique pour vous annoncer en tant que représentant de l'EDF une nouvelle qui va allumer sur vos visages un sourire de contentement puisque je ménage mes effets. L'État va faire construire une centrale nucléaire près de votre commune. Je suis, croyez-moi, sensible à l'approbation que vous manifestez par votre silence explosif. Mesdames, messieurs, aujourd'hui, ce que la France est en train de faire dans le domaine nucléaire, aucune bête ne l'aurait fait. C'est ici, près de votre commune, dans ce paysage que d'Agrippa d'Aubigné chante à temps, que nous allons installer une centrale dont la puissance, tenez-vous bien, est égale à 300 bombes atomiques, dont une seule pourrait anéantir Paris. Non, rassurez-vous, lorsque je parle de bombes atomiques, c'est beaucoup moins pour vous effrayer que pour vous faire apprécier l'importance que votre bled, que votre chef-lieu de canton va prendre aux yeux de l'histoire. En effet, qui connaissait Hiroshima en 1935 ? Je vois d'ici les révolutionnaires chevelus, drogués et irresponsables, qui feraient mieux de laver la poutre de leur jardin avant de contester la pierre que j'ai dans l'œil. Et réciproquement. Ils prétendent qu'un risque d'explosion est toujours possible, ce à quoi je leur réponds que tout est possible. Mais que par contre, rien n'est impossible. Et que par conséquent, une explosion possible est impossible. Pour deux raisons. La première, c'est que ça n'est jamais arrivé. La seconde, c'est que ça n'arrivera jamais. Voyez-vous, l'important est de raisonner scientifiquement. Et dans le domaine nucléaire, plus que dans tout autre, l'argument scientifique est basé sur la foi. La foi qui en est la substantifique moelle. Lorsque l'on a inventé le taille-crayon, il s'est trouvé d'aimables zozos, alarmistes pour dire « ça ne vaut pas un bon couteau, ça va faire du bruit, ça va polluer. » Et puis tout le monde s'est mis au taille-crayon. Eh bien, une centrale nucléaire n'est pas autre chose qu'un taille-crayon, plus sophistiqué, plus complexe. Un petit peu plus cher. Mais s'il fallait écouter les gens qui contestent le nucléaire, on en serait toujours à tailler nos couteaux avec un crayon. Non. Voyez-vous, ceux qui ne croient pas à l'énergie nucléaire en 1976 sont ceux qui ne croyaient pas à la ligne Maginot en 1936. Je disais tout à l'heure qu'une explosion nucléaire était impossible et c'est si vrai qu'on ne dit pas une explosion nucléaire, on dit en langage mondain, donc scientifique, on dit une... Hein ? On dit une... Vous voulez pas savoir comment vous allez crever ? Qui est-ce qui... Hein ? Une excursion ! Bien, un connaisseur. Sortez. Dans le cas d'une excursion nucléaire, il va de soi que les populations environnantes seraient gênées. Mais pour vous éviter la peine de gêner d'autres populations intactes, l'armée serait chargée de vous protéger en empêchant les populations intactes de venir vous contaminer. C'est chier, hein? On élèverait tout autour de votre département des barrières protectrices, électrifiées, autant servir sur place. Avec quelques miradors négligemment jetés au gré de la géographie, ce qui donnerait du travail aux populations gênées. Vous voyez l'aspect social, qu'on n'est pas des bœufs. Qu'un drogué, un chevelu ou un irresponsable tente de s'échapper et aussitôt l'armée le neutralise au complexe mitrailleur. Que ferez-vous des déchets radioactifs? Je relis la question. Hein. Que ferez-vous des déchets radioactifs? Ah bah oui. Eh bien, je réponds que cette question est malhonnête. Elle est mal posée. Et je ne tomberai pas dans le piège des réponses faciles qui mènent à la démagogie et à l'anti-France. Il faut raisonner en termes de progrès et ne pas s'arrêter à des problèmes d'intendance, car l'État ne s'enlisera pas dans l'ornière de la vulgarité. Voyez-vous, mesdames et messieurs, nous sommes à l'aube d'une ère de bonheur, et j'allais dire de rentabilité. Contre le nucléaire, les arguments ne manquent pas, et bien tant mieux. Croyez-vous que si nous étions menacés par l'apocalypse annoncée par les écologistes mal rasés, Dieu aurait permis que s'installe chez nous le siège de l'atome? Hein? Mais en fait, l'atome dans son infiniment petit, mais c'est Dieu, nom de Dieu. Dans son infiniment grand, j'en déduis qu'à l'avenir, toutes nos installations électriques seront directement branchées sur Dieu.
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C'était Manu de la fanfare du Belkistan. Merci à lui.

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0: 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Là, maintenant, le mauvais quart d'heure commence pour vous. Enfin, je vous dois un mot d'explication. C'est maintenant l'heure de la chanson la plus sinistre de mon répertoire. Non, vous avez vu que jusqu'à présent, c'est pas particulièrement gay. Mais enfin, là, je dois dire que... Je suis obligé de vous prévenir, quoi. C'est... 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Et dites-vous que toute chose a une fin.
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Chers auditeurs, aujourd'hui, je vais vous expliquer ce que c'est que la musique, n'est-ce pas? Parce que chaque note, n'est-ce pas, évoque quelque chose. Chaque bruit, qu'il soit insolite ou non, mais il représente quelque chose, n'est-ce pas? Je ne sais pas si vous me suivez bien, mais chaque son, il y a une image. Je vais vous donner des exemples, justement, pour que vous compreniez mieux, pour que nous puissions nous évader ensemble. Écoutez. Ça, c'est le vent dans la ramure. Vous voyez l'image, naturellement. Ça, c'est le murmure des petits oiseaux. Quand ils sont enroués, naturellement, ça va sans dire. Ça, c'est le glou-glou de l'apéro. Excusez-moi. Ça, comprend qui veut. Chaque

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1: 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Il en faut pas plus pour qu'on l'ait dans l'anus et qu'on se retrouve le cul par terre. 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
1: Margoton, la jeune bergère, trouvant dans l'herbe un petit chat qui venait de perdre sa mère, l'adopta. 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

Ceci est une guitare. Je ne joue pas de la guitare classique, je ne joue pas du flamenco, je joue de la guitare sommaire. Je suis professeur de guitare sommaire. Je ne suis pas ici pour vous distraire, mais pour instruire. Maintenant, s'il y en a que ça amuse de rire, je peux aussi distraire. Je peux instruire en 10-13 ans, 13 ans et demi maximum. Après, je prends ma retraite. Petit cours de guitare sommaire. Une guitare est un instrument en forme de guitare qui comporte 6 cordes. Si l'on partage la guitare en deux par le milieu, ce qui n'est pas à conseiller, on obtient 2 moitiés de guitare. Et 3 cordes d'un côté, 3 cordes de l'autre. Ces 3 cordes du haut s'appellent par conséquent les basses. En guitare classique, en guitare sommaire, on ne les appelle pas, on les ignore. La grosse difficulté de la guitare sommaire est d'éviter de toucher à ces cordes du haut qu'on appelle les basses. Pour ce, ne tripotons pas la guitare avec tous les doigts. Servons-nous uniquement du pouce. Comme son nom l'indique, pouce, ça ne compte pas. Pouce, c'est pour rire. Ha ha, ha ha. Assérie, première leçon. Les 2 accords. En guitare sommaire, nous avons 2 accords. C'est beaucoup, ce n'est pas trop. Pour effectuer ces 2 accords, nous avons une main gauche avec un pouce qui ne compte pas, ha ha, et un index. Avec l'index, nous viendrons appuyer sur les cordes à proximité, c'est-à-dire pas trop loin, soit sur cette corde-ci que nous appellerons donc la corde-ci, soit sur cette corde-là que nous appellerons donc la corde-mi. Et nous obtiendrons les 2 accords suivants, bling et blang. C'est très facile. Bling, c'est facile, mais il ne faut pas toucher les cordes à côté. Bling et blang, comme j'ai montré tout à l'heure. Exercice pour la prochaine fois, sur un cahier propre, 10 lignes de bling, 10 lignes de blang. Pour illustrer cette première leçon, je vais vous chanter quelques chansons, accompagnées au piano par Oswald Andrea.

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Bonjour à toutes et à tous et bienvenue dans Remue Ménage Féministe sur Radio Libertaire 89.4, la radio sans dieu, ni maître, ni déesse. 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Aujourd'hui à l'animation et à la technique, Sylvie, pour une émission placée sous le signe d'une exposition à Pont-Aven sur les sculptrices intitulée « Autant de Camille Claudel, être sculptrice à Paris ». Donc aujourd'hui, nous allons plonger au cœur de la création au féminin au tournant du XXe siècle. Depuis sa redécouverte dans les années 1980, Camille Claudel s'est imposée dans la mémoire collective. Pourtant, l'image du génie isolé ou de la victime tragique masque une réalité bien plus riche. Camille Claudel n'était ni une autodidacte, ni la seule femme à sculpter au tournant du XXe siècle. À travers le travail d'une vingtaine d'artistes, amies, rivales, complices d'atelier ou pionnières oubliées, cette exposition retrace l'histoire collective de ces femmes qui ont défié les préjugés pour s'emparer de la matière. Donc plongeons-nous dans l'exposition « Autant de Camille Claudel, être sculptrice à Paris », imaginée par l'historienne de l'art Anne Rivière. Partons à la rencontre de ses camarades d'atelier, amies et rivales, ces travailleuses obscures qui ont fait sauter les verrous d'un milieu alors férocement viril et bourgeois. L'exposition réunit 61 sculptures, 17 sculptrices et 13 œuvres de Camille Claudel. Commençons par une pause musicale. Écoutons Lily Boulanger d'un matin de printemps. Lily Boulanger étant la première femme ayant obtenu le prix de Rome en 1913.

À la fin du 19e siècle, l'art de la sculpture est un bastion masculin. Et lorsqu'en 1881, la jeune Camille Claudel débarque à Paris à seulement 16 ans, elle intègre un monde artistique profondément verrouillé. À cette époque, devenir sculptrice relève du parcours du combattant, et plutôt de la combattante. Et pour bien comprendre le combat de ces femmes sculptrices, il faut rappeler ce qu'était la sculpture au XIXe siècle. Si la peinture était déjà difficile d'accès pour les femmes, la sculpture était considérée comme le domaine viril par excellence. On prétextait le physique, la poussière, le maniement de la terre, du marbre ou du bronze. Et puis, il y avait le coût. Louer un atelier vaste, acheter des matériaux chers, rémunérer des modèles et des praticiens. Enfin, l'enseignement institutionnel leur était tout simplement interdit. Et l'École nationale des beaux-arts de Paris est restée fermée aux femmes jusqu'en 1897. Pire encore, l'accès complet aux ateliers ne se fera qu'en 1900. Alors, comment faire ? Pour contourner ces règles, plusieurs stratégies émergent. La première, c'est la filière familiale. Beaucoup de sculptrices se forment à l'ombre d'un père ou d'un mari artiste. C'est le cas de Jeanne Hitas, 1866-1941, formée par son père sculpteur. C'est le cas aussi de Laure Coutant-Montorgueil ou de Marie Cazin. Cette dernière, née Marie Guillet à Paimbœuf en 1844 et morte en 1924, se forme d'abord à la peinture avant d'épouser le peintre Jean-Charles Cazin. C'est une artiste au regard engagé qui sculpte la condition des oubliés et la précarité féminine avec un naturalisme poignant. Et puis, il y a celles qui choisissent la lutte collective, comme Hélène Berthaud, née à Paris en 1825 et morte en 1909. C'est une sculptrice connue sous le nom de Madame Léon Berthaud. C'est une figure majeure du féminisme artistique. En 1881, elle fonde l'Union des femmes peintres et sculpteurs et va consacrer sa vie à batailler pour le droit des femmes à étudier l'art. Elle consacre une grande partie de sa vie à se battre pour l'ouverture de l'École des Beaux-Arts et des concours officiels aux femmes, un combat qui aboutira au tournant du siècle. Et dans son sillage, des femmes comme Blanche Moria, née à Paris en 1859 et morte en 1929, fille de commerçant qui s'impose fièrement sous le titre d'artiste statuaire. Militante active aux côtés d'Hélène Berthaud, elle mène le combat politique pour la reconnaissance institutionnelle et le statut professionnel des créatrices. Nous allons écouter Nina Simone, Ain't Got No, I Got Life, avant de poursuivre.

Après avoir écouté Nina Simone, nous allons découvrir l'atelier de la rue Notre-Dame-des-Champs. Alors, faute d'accès aux institutions publiques, nos jeunes sculptrices se tournent vers les académies privées comme l'académie Colarossi. Et pour réduire les frais, elles louent des ateliers à plusieurs. C'est ainsi que Camille Claudel, soutenue par son père, s'installe au 117 rue Notre-Dame-des-Champs et elle partage un grand atelier avec d'autres pionnières et étudiantes françaises et étrangères. On y croise notamment Jessie Lipscombe, née en Angleterre à Norwich en 1861 et morte en 1952. Formée au Royal College of Art de Londres, elle débarque à Paris à 22 ans et devient l'amie intime de Camille. Il y a aussi Sigrid Affossel, née elle en Finlande à Lami en 1860 et morte à Florence en 1935. Issue de la noblesse finlandaise, elle a étudié à Helsinki avant de venir chercher la liberté artistique à Paris où elle étudie dans cette bande d'amis avant de rejoindre l'atelier de Rodin. Soucieuse d'indépendance spirituelle et artistique, elle quittera plus tard Paris pour Florence pour réaliser son grand cycle monumental « Le progrès de l'âme humaine ». Et puis il y a la Française Madeleine Jouvray, née à Paris en 1862 et morte en 1935, qui complète ce groupe d'amis. On y trouve aussi la Suédoise Carolina Bénédicte Bruce ou encore les peintres Gita Theuriet et Laetitia van Witsleben. Et Mathias Morard, le premier biographe de Claudel, décrivait cet endroit comme une petite colonie d'étudiantes libres des beaux-arts. Imaginez l'ambiance, l'argent manque, le chauffage coûte cher et payer des modèles professionnels est un luxe accessible un jour sur deux. Qu'à cela ne tienne, elles vont poser les unes pour les autres. Claudel et Lipscombe sculptent leurs bustes réciproques, immortalisant leur amitié dans le plâtre. Sigrid Affossel façonne le portrait de Madeleine Jouvray. Et les carnets de croquis et les photos de l'époque nous montrent ces jeunes femmes rire, travailler côte à côte et mutualiser leur loyer. L'atelier n'est plus un lieu d'isolement, il devient un laboratoire de sororité et de liberté créative.

Nous venons d'écouter Björk interpréter encore Song, puis Mel Bonis, femme de légende Desdemona, et pour finir, Suzanne Vega, qui nous a interprété Lucas. Pour cette troisième partie, nous allons aborder l'influence d'Auguste Rodin sur toutes ces jeunes femmes. En 1882, leur professeur Alfred Boucher, qui suivait les travaux du groupe de la rue Notre-Dame-des-Champs, part pour Florence et il demande à Auguste Rodin de le remplacer. C'est le début d'un tournant majeur. Rodin découvre alors un noyau de jeunes femmes extrêmement déterminées. Et il s'ensuit une collaboration intense. Et à cette époque, Rodin est submergé par d'énormes commandes publiques comme La Porte de l'Enfer ou Les Bourgeois de Calais. Et il recrute ces jeunes sculptrices comme praticiennes et assistantes. Pour elles, c'est un apprentissage exceptionnel. Elles taillent le marbre, sculptent les mains, des pieds, des drapés. Madeleine Jouvret devient l'une des rares femmes à qui Rodin confie la taille directe de ses marbres et d'autres, comme l'écossaise Ottilie McLaren, deviennent de véritables disciples. Mais l'empreinte de Rodin est puissante, presque écrasante. Comment exister à côté du maître sans se faire absorber? Pour s'en détacher, chacune cherche sa propre voie. Madeleine Jouvret attend plus de 25 ans avant de sculpter sa propre Danaïde. Et là où Rodin privilégiait la sensualité et les lignes souples, Jouvret enferme son corps féminin dans une posture fœtale. Recroquevillée, encastrée dans la matière, une métaphore de la lutte douloureuse pour s'émanciper de l'ombre du maître. Quant à Sigrid af Forsell, elle choisit de quitter l'atelier de Rodin pour s'installer à Florence. Là, elle développe un grand cycle spirituel appelé le progrès de l'âme humaine. Quant à Agnès de Frumery, née Agnès Gjellberg en Suède, à Jönköping, en 1869 et morte à Stockholm en 1937, elle arrive à Paris en 1892 après des études aux Beaux-Arts de Stockholm. Et elle collabore avec le grand céramiste Edmond Lachenal et crée la Source d'or et les elfes. L'émulation est si vive et la lutte pour la reconnaissance si dure que Camille Claudel, gagnée par la suspicion, accuse même à tort Agnès de Frumery de lui avoir volé l'idée de son groupe Les Commères. Cela montre la tension permanente dans laquelle ces femmes devaient défendre la primauté de leurs œuvres.

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Nous venons d'écouter Cécile Chaminade, une suite d'orchestre opus 37 Caliroé, et Anne Sylvestre nous interprétait Une sorcière comme les autres. Et maintenant, passons à la quatrième partie de cette exposition, sculpter le symbole, le corps et la finitude, la douleur, la vieillesse et la mort. À la fin du XIXe siècle, la sculpture bascule dans le symbolisme. Il ne s'agit plus de copier le réel, mais de donner forme au tourment de l'âme, à la douleur, au temps qui passe, à la finitude. Les sculptrices font preuve d'une audace plastique inouïe, sans fard ni concession. Camille Claudel, qui est née à Fère en Tardenois en 1864 et qui est morte à Mont-de-Vergue en 1943, frappe les esprits avec son torse de clouteau chauve, une vision spectaculaire et cruelle du temps qui ravage les corps ou avec le recueillement du psaume. Quant à Madeleine Jouvret, elle interroge la dualité de la vie avec le livre de la vie, Rire et pleurs, un véritable memento mori où les visages émergent des pages sculptées ainsi qu'avec la douleur. Quant à Agnès de Frumery, à travers son vase des quatre âges de la vie, elle observe le corps féminin qui vieillit avec une vérité poétique. Ces femmes refusent l'esthétisation facile, elles sculptent la vérité de la chair et la profondeur du tragique humain. Si certaines gravitent autour de Rodin, d'autres tracent une voie féministe et sociale très directe. C'est le cas de Blanche Moria, 1859-1926, née dans une famille de commerçants. Elle s'impose jusqu'à être officiellement reconnue comme artiste statuaire. Militante féministe active, elle s'engage dans l'Union des femmes peintres et sculpteurs, créée par Hélène Berthaud en 1881. C'est grâce au combat politique de cette union que l'accès aux beaux-arts et aux prix de Rome finira par s'ouvrir aux femmes à la fin du siècle. Il faut citer aussi Marie Cazin, 1844-1924, trop souvent réduite dans l'histoire de l'art au rôle d'épouse du peintre Jean-Charles Cazin. Marie Cazin a pourtant développé une œuvre sculptée empreinte d'une profonde conscience sociale. Elle a mis au cœur de son travail la vie obscure et le travail des femmes, rendant hommage aux prolétaires et aux précaires à travers des reliefs et des bronzes d'un grand naturalisme. Et que dire de la génération qui a suivi ? Dans les années 1910, alors que Camille Claudel est tragiquement internée en mars 1913, des sculptrices comme Jeanne Poupelet, Anna Bass ou Yvonne Séruis prennent la relève. Elles rejettent le lyrisme rodinien pour réinventer la représentation du corps féminin. Jeanne Poupelet, qui modelait pendant la Première Guerre mondiale des masques et prothèses pour les gueules cassées, sculpte le nu avec un regard intime, direct, débarrassé du voyeurisme et de l'idéalisation académique.

Nous venons d'écouter Patti Smith qui nous a interprété Wing, puis Ethel Smith, La marche des femmes, et pour finir, John Baez qui nous a interprété Diamonds and Rust. Et maintenant, passons à la cinquième partie de cette exposition. Après Claudel, après Rodin, l'épreuve de la modernité au féminin. En 1893, Camille Claudel rompt définitivement avec Rodin. C'est l'époque de ses chefs-d'œuvre personnels comme La Vague ou L'Âge Mûr. Mais isolée et usée, sa carrière s'arrête brutalement lors de son internement en 1913. Pourtant, le flambeau ne tombe pas à terre. Une nouvelle génération de sculptrices prend la relève au début du XXe siècle et invente la sculpture moderne. Parmi elles, Jeanne Poupelet, née à Saint-Paul-l'Isonne en Dordogne en 1874 et morte à Talence en 1932. Elle est formée à Bordeaux puis aux Beaux-Arts de Paris et elle devient une figure incontournable de l'entre-deux-guerres, simplifiant ses figures féminines et ses animaux jusqu'à frôler l'abstraction. On retrouve aussi Yvonne Séruis, née à Bruges en Belgique en 1873 et morte à Paris en 1953. Élève du sculpteur Albert Bartholomé, elle s'installe à Paris, se fait naturaliser française et sculpte des femmes jeunes, libres, qui jouent à Colin Maillard ou s'abandonnent dans l'étreinte avec une sensualité assumée. Enfin, Anna Bass, née à Strasbourg en 1876 et morte à Paris en 1961, graveuse et sculptrice, formée à l'Académie Julian, elle observe le corps féminin dans l'intimité du quotidien avec le jeune éveil, loin de toute pose académique. Toutes les trois accomplissent un geste fondateur, elles retirent le nu féminin du regard voyeuriste ou de l'allégorie pour imposer enfin un regard de femme sur le corps des femmes.

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0: Nous venons d'écouter Brigitte Fontaine nous chanter « J'ai 26 ans », puis Agnès Obel « Riverside » et ensuite Tori Amos « Cornflake Girl ». Et maintenant, c'est la sixième et dernière partie de cette exposition de Pont-Aven. La conclusion appelée « Sortir de l'ombre, les travailleuses obscures ». Donc pour conclure cette émission, rappelons les mots de la peintre Louise Catherine Brelot qui qualifiait ses consœurs de travailleuses obscures, prêtes au plus grand sacrifice pour vivre leur rêve d'art. Pendant trop longtemps, l'histoire de l'art écrite par des hommes a préféré le récit du génie individuel ou de la muse tragique. L'exposition actuelle et les travaux d'historiennes comme Anne Rivière démontrent que l'art est aussi une aventure collective, faite de réseaux, de solidarité, de luttes syndicales, de colocations d'ateliers et de partage de modèles. Camille Claudel était une immense artiste, mais elle s'inscrivait dans une constellation de femmes puissantes, créatives et résilientes. Il est grand temps de citer leurs noms assez haut pour que nul ne les ignore. En redécouvrant ses parcours, on comprend que Camille Claudel n'était pas un arbre isolé au milieu d'un désert, mais l'une des figures de proue d'une constellation magnifique et courageuse. En redonnant vie à Jessie Lipscombe, Blanche Moria, Madeleine Jouvray, Jeanne Poupelet et tant d'autres, l'exposition « Au temps de Camille Claudel, être sculptrice à Paris » nous rappelle que l'histoire de l'art s'est aussi écrite avec les mains des femmes et rend justice à toute une génération qui a sculpté la liberté au féminin. Alors, quelques infos pratiques pour voir l'exposition de Pont-Aven. Celle-ci se tient jusqu'au dimanche 8 novembre 2026 au musée de Pont-Aven, place Julia. Et alors, si cette émission vous a donné envie d'aller plus loin, voici quelques pistes. Côté exposition et lieu, bien sûr, l'exposition « Au temps de Camille Claudel, être sculptrice à Paris » au musée de Pont-Aven, donc jusqu'au 8 novembre 2026. Mais aussi à Paris, le musée Rodin, qui conserve de nombreuses œuvres de Camille Claudel et de ses contemporaines et propose régulièrement des visites thématiques sur les femmes artistes autour de Rodin. Et enfin, le musée Bourdelle ou encore le musée d'Orsay, où l'on peut voir des pièces de Blanche Moria, Marie Cazin ou des sculptures de cette génération de femmes qui ont investi le nu et le corps féminin d'un regard nouveau. Côté lecture, les travaux de l'historienne de l'art Anne Rivière sont incontournables. Elle a dirigé des ouvrages et des catalogues d'expositions qui remettent en lumière ces travailleuses obscures et montrent comment elles ont construit ensemble un espace de création au féminin. On peut aussi citer les biographies récentes de Camille Claudel qui insistent de plus en plus sur son réseau d'amis, de rivales et de complices d'atelier plutôt que sur le seul mythe du génie solitaire. Côté musique, cette émission a croisé des compositrices et des interprètes qui, chacune à leur manière, ont ouvert des brèches. Lili Boulanger, première femme prix de Rome en 1913, Mélanie Bonis, qui a composé sous le nom de Mel Bonis des pièces comme « Femme de légende », mais aussi des voix plus contemporaines de Nina Simone à Patti Smith, de John Baez à Tori Amos, qui ont chanté la liberté, la douleur, la révolte et la sororité. Et si vous voulez prolonger l'écoute, je vous conseille de découvrir ou redécouvrir certains albums ou cycles qui résonnent avec ce que nous venons de traverser, des suites orchestrales de Cécile Chaminade, des titres d'Ethel Smith, militante et compositrice, ou encore des chansons d'Anne Sylvestre, qui a si bien mis en mots et en musique les figures de femmes libres, complexes, parfois sorcières, mais jamais soumises. Et on enchaîne maintenant avec le programme de la semaine prochaine, donc le programme du mardi 15 septembre. Notre invitée sera Rachel Rita Cohen, comédienne, metteur en scène, autrice, qui nous présentera son dernier livre paru aux éditions Chèvrefeuille étoilée en 2025, Radieuse, un recueil en dialogue écrit à quatre mains avec Patricia Rickwerth. Rachel Rita Cohen est née au Caire. Elle vit dans une maison où l'on parlait l'égyptien et le français. Elle entend l'hébreu lorsque son père le lit, le grec et l'italien lorsque sa mère chante. Elle naît 3 jours après l'incendie du Caire du 26 janvier 1952 qui va ouvrir sur une période révolutionnaire et en 1953 sur l'abolition de la monarchie et la naissance de la République. En décembre 1956, la famille Cohen quitte l'Égypte pour la France.
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Nous venons d'écouter Dolly Parton nous interpréter le 19e amendement. Et avant de poursuivre, enfin avant de terminer, un mot pour saluer la mémoire de deux immenses figures qui viennent de nous quitter. Mini famage à Gloria Steinem et Dolly Parton. Alors Dolly Parton est née en 1946 et est décédée récemment en août 2026. On pourrait croire le monde de la country américaine bien éloigné des ateliers de sculpture parisiens de 1900, et pourtant le combat est le même. Tout comme Camille Claudel se battait pour imposer son nom face au système artistique des beaux-arts, Dolly Parton a bâti un empire dans un milieu ultra-patriarcal en conservant la propriété intégrale de ses droits d'autrice et de compositrice. À une époque où les femmes de la country étaient cantonnées au rôle de jolies voix interprétant des chansons d'hommes, elle a exigé d'écrire, de composer, de produire. Elle a créé sa propre maison d'édition, sa propre société de production. Elle a dit non aux producteurs qui voulaient la cantonner à des rôles de femmes fragiles ou décoratives. Et même si elle a toujours préféré le terme d'émancipation à celui de féministe, elle a écrit parmi les plus grands hymnes ouvriers et antisexistes de la musique populaire,

millions de livres à des enfants défavorisés, son aide aux communautés appalachiennes, son soutien aux victimes de catastrophes naturelles, son engagement discret mais massif pour l'éducation et la culture, une femme du peuple qui n'a jamais oublié d'où elle venait et qui a utilisé sa réussite pour ouvrir des portes à d'autres. Et maintenant, évoquons Gloria Steinem, 1934-2026. Elle est décédée il y a quelques jours. Elle a passé sa vie à ouvrir des portes, journaliste, militante, icône du féminisme américain, fondatrice du magazine MS. C'est en 1972 qu'elle a créé le premier grand média féministe aux États-Unis, un espace où les femmes pouvaient parler en leur nom propre, sans filtre masculin. Avant MS, Gloria Steinem s'était fait connaître par des articles devenus célèbres. En 1963, elle s'était fait embaucher comme serveuse au Playboy Club de New York pour écrire un reportage sur les conditions de travail des Bunnies. Son article « Bunner's Tale » avait révélé l'exploitation, le harcèlement, la précarité de ces jeunes femmes réduites à des objets sexuels. C'était déjà ça, rendre visible l'invisible, donner la parole à celles qu'on n'écoutait pas. Et dans les années 70, Gloria Steinem est devenue l'une des figures centrales du mouvement pour le droit à l'avortement. Elle a témoigné publiquement de son propre avortement à une époque où c'était illégal et tabou. Elle a cofondé la National Women's Political Caucus pour pousser les femmes à se présenter aux élections, à prendre le pouvoir politique. Elle a lutté pour l'Equal Rights Amendment, cet amendement constitutionnel pour l'égalité des sexes qui, ironie de l'histoire, n'a toujours pas été ratifié aujourd'hui. Gloria Steinem, c'était aussi une femme qui refusait les étiquettes trop étroites. Elle a soutenu les droits des personnes LGBTQ+, les droits des femmes victimes du système prostitutionnaire, les luttes antiracistes. Elle disait que le féminisme, c'était la croyance que les femmes sont des êtres humains à part entière. Une définition simple, radicale, qui dérangeait encore il y a peu et qui, hélas, reste d'actualité. Son combat a ouvert la voie à des générations entières de féministes, des femmes qui ont pu étudier, travailler, avorter, aimer librement, en partie grâce à ce qu'elle a construit. Des femmes qui, comme les sculptrices de l'exposition de Pont-Aven, ont dû se battre pour exister dans des mondes conçus sans elles. Alors le lien entre les deux, entre Dolly Parton et Gloria Steinem, elles ne se ressemblaient pas. L'une venait des montagnes du Tennessee, l'autre des villes du Nord-Est. L'une chantait, l'autre écrivait. L'une se disait émancipée, l'autre se disait féministe. Mais toutes les deux ont passé leur vie à dire « les femmes comptent, les femmes ont droit à la parole, au pouvoir, à la propriété de leur corps et de leur travail. Les femmes ne sont pas des muses, des accessoires, des victimes. Elles sont des créatrices, des combattantes, des leaders. » Camille Claudel, Blanche Moria, Marie Cazin, Jeanne Pouplet et toutes ces travailleuses obscures dont on a parlé aujourd'hui auraient reconnu ce combat. Elles ont aussi dû se battre pour sculpter, pour signer, pour exister. Elles aussi ont dû inventer des solidarités, des réseaux, des espaces de liberté. Et donc pour prolonger ce famage, je vous propose d'écouter un autre titre de Dolly Parton, l'un de ses premiers manifestes féministes sortis en 1968, « Just because I am a woman »,« Juste parce que je suis une femme », une chanson qui dénonce le double standard moral, ce jugement différent qu'on porte aux hommes et aux femmes quand il s'agit de sexualité, de passé, de liberté. «

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Et pour terminer cette émission, écoutons Dolly Parton nous interpréter 9 to 5.

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6: Bonjour à toutes, bonjour à tous. Nous sommes le mardi 8 septembre 2026. Il est exactement 15h dans le fuseau horaire de Radio Libertaire 89.4. Je suis heureux de vous retrouver à bord de notre paquebot radiophonique. Eh bien, dépêchez-vous de rester jeune. Notre croisière nous conduira aujourd'hui à quelques kilomètres de Paris. D'ailleurs, nous emprunterons la Seine pour nous rendre en Normandie, à Ecquemoville, non loin de Honfleur, là où vécut près de 45 ans Françoise Sagan. Avec nous, pour bien débuter la saison, deux invités. Caroline Loeb, qui reprend justement sa pièce à succès depuis 10 ans, Françoise par Sagan à l'Essaillon, tous les mercredis à 19h. Bonjour Caroline.
7: Bonjour Olivier.
6: On est très heureux de te recevoir à bord de notre paquebot aujourd'hui pour cette première de la saison. Chloé Cassandre, chanteuse, qui elle sort un premier album plein de douceur, rêve fou, et qui sera en concert le 11 septembre prochain au Sunside à 19h30. Bonjour Chloé.
8: Bonjour Olivier.
6: Tout va bien ?
8: Tout va bien.
6: Ah, formidable. On est très heureux de t'avoir également autour de cette table. Le teint hâlé et les lunettes de soleil sur le nez, on ne sait jamais. Il nous revient après 2 mois de silence radio. Vincent Turban est également parmi nous. Bonjour Vincent.
9: Bonjour à tous. Mais moi, elle a déjà bien fondu. Hein.
6: Ah bon ?
9: Ouais,
6: bon.
9: Ouais.
6: Quel sera le sujet de ta chronique aujourd'hui, dis-moi ?
9: Alors déjà, bonne rentrée à tous.
6: Merci.
9: Et le sujet du jour, Dyke and the Blazer, un précurseur du funk, quelques mois avant James Brown.
6: Ouais.
9: Dyke and the Blazer utilise pour la première fois le mot funky.
7: Ah, ah génial, j'adore tout ça.
6: On a déjà d'être dans une petite heure vers 15h55 de retrouver ta chronique.
9: Avec plaisir.
6: À tout à l'heure. Mafalda nous envoie son post-scriptum. Aujourd'hui, elle nous parle du chat de la voisine et de la soligamie. Alors, je n'entrerai pas dans le détail de ce qu'est la soligamie. Voilà, Mafalda vous expliquera. J'accueille avec plaisir une nouvelle voix, notre bord, Réane. Sois la bienvenue sur notre embarcation.
10: Merci,
6: bonjour Réane.
10: Merci, bonjour à tous.
6: Alors, Pauline Chauvet, notre programmatrice préférée, est de retour. Elle devait être là à 15h, mais elle a dû se perdre dans les coursives. Donc, on espère qu'elle va bientôt nous arriver. En tout cas, on est très content de la retrouver. Elle nous prépare de belles émissions pour cette saison également. À la barre, la mèche rebelle flottant au vent et la pipe coincée entre les dents, le Capitaine Nifle veille au grain. L'usage de crème solaire est vivement recommandé au cours de notre croisière, car aujourd'hui il fait très beau au-dessus de notre navire. Si vous êtes tous ouin, alors nous pouvons lever l'ancre. Le comédien doit être capable de se donner tout entier à son personnage et de s'en séparer aussitôt. Cette phrase de Louis Jouvet m'est venue après avoir vu Françoise par Sagan interprétée par Caroline Loeb sur la scène de l'Essaillon Théâtre. Sur scène, dans la lumière, dans le décor, je n'ai pas vu une actrice qui jouait à être Sagan, j'ai vu Françoise Sagan. La magie du théâtre a opéré, nous faire croire que le faux est vrai, tout en sachant que ce que nous voyons n'est qu'une illusion, une interprétation. Caroline, comment toi tu as fait la rencontre du personnage Sagan ?
7: Alors, d'abord j'ai envie de dire que c'est vraiment un cadeau incroyable, une chance incroyable d'être tombée sur Sagan, que je connaissais mal comme tout le monde en fait. Je connaissais le personnage, je l'avais vu à apostrophe, je la voyais dans les guignols où on se foutait bien de sa gueule. Donc je savais beaucoup de choses d'elle qui étaient qu'elle adorait la mondanité, qu'elle adorait l'esprit, qu'elle s'était beaucoup défoncée, qu'elle avait passé ses nuits dans les boîtes de nuit, qu'elle aimait le jeu, enfin plein de choses qui n'ont absolument aucun intérêt en fait, parce que c'est pour ça quand on m'a offert le livre Je ne redis rien, qui est un recueil de ses interviews, je suis tombée un peu de ma chaise devant l'intelligence, la lucidité, la philosophie de Sagan, et j'ai découvert que derrière tout ce personnage médiatique, il y avait vraiment une pensée merveilleuse de profondeur, d'élégance, Et c'est une vraie philosophe. Donc voilà, ça a été une grande rencontre avec ce texte. Et j'ai
6: qui,
7: eu...
6: Qui t'a fait rencontrer
7: J'ai eu l'idée d'en faire un spectacle.
6: Qui t'a fait rencontrer
7: La première fois que je suis tombée sur le texte, c'était dans la cuisine d'Alex Lutz.
6: Ouais. Ton metteur en scène.
7: Mon metteur en scène, qui était, avant de travailler sur le Sagan, on avait fait un spectacle sur George Sand. Parce que bon, j'ai une espèce de penchant pour les femmes libres.
6: Et fortes.
7: Fortes, qui cassent les codes. Voilà, c'est vrai que j'adore ces personnages. Donc on avait fait un spectacle sur George Sand, et puis un jour j'étais passée chez lui pour débriefer le spectacle. Et sur son bar américain, il y avait un livre qui était donc Je ne renie rien de Sagan. Il me dit, tu connais? Je dis, non, je connais pas du tout. Et puis j'ouvre une page et je tombe sur une phrase qui me fait hurler de rire. C'est chaque fois que je vois un film sur Jeanne d'Arc, je me dis, c'est idiot, elle va s'en tirer, c'est pas possible. Alors évidemment, j'éclate de rire.
6: Ouais.
7: Et il me dit, c'est génial, tu devrais le lire. Bon, d'accord. Sujet suivant. Et quelques mois plus tard, j'étais au Festival d'Avignon. Et là, j'ai une amie qui m'a offert le bouquin. Et quand je suis rentrée à Paris, je l'ai ouvert et je suis tombée amoureuse de ce texte. J'ai demandé les droits, je les ai eus et voilà. Et j'ai monté le spectacle.
6: Est-ce que initialement, enfin, avant de monter ce spectacle consacré à Sagan, est-ce que tu étais une lectrice?
7: Alors non, pas du tout. J'avais jamais ouvert un livre de Sagan, mais j'en avais acheté parce que je suis une grande chineuse. Donc j'avais acheté plusieurs fois. Chaque fois, je me disais, oh putain, mais je l'ai déjà.
6: Ouais.
7: L'édition originale de Bonjour,
6: Bonjour Tristesse.
7: Mais je l'avais pas ouvert parce que j'ai toujours plein de livres ouais. autour de moi. Et puis bon, c'était pas une priorité. Donc j'ai commencé à lire Sagan une fois que j'avais vraiment commencé à faire le spectacle. Et c'était bien dans cet ordre-là, en fait. Parce que quand j'ai commencé à lire Bonjour Tristesse, je me suis aperçue qu'en fait, elle se servait de choses de ses livres pour ses interviews. Et je fais partie de ceux qui pensent que le meilleur de Sagan, l'essence de Sagan, c'est ses interviews.
6: Ouais.
7: Parce que c'est débarrasser des personnages, de l'histoire, de la fiction. C'est une espèce de pensée pure, comme ça, qui est absolument merveilleuse. Après, il y a des livres que j'aime beaucoup. Hein. Sagan, ça fait partie des écrivains qu'on peut lire en éclatant de rire tout seul.
6: Mm-hmm.
7: Elle est très drôle. Mais ce qui est le plus fascinant avec elle, c'est que donc Bonjour Tristesse sort en 54. Elle a 18 ans. Il faut imaginer ce que c'est que la littérature dans les années 50. C'est que des vieux messieurs qui sentent la naphtaline.
6: Mmh. François Nourricier.
7: Oui, même avant.
6: Tous ces gens-là. Oui.
7: Et elle débarque là-dedans. Elle a 18 ans. Elle a l'air d'en avoir 16.
6: Ouais, ouais.
7: Elle ressemble un peu à un petit garçon. Elle est toute fine comme ça dans son petit pantalon cigarette. Et donc elle décroche le prix des critiques. Et donc, bref, tout ça pour dire que ce qui est fascinant avec elle, faut que je fasse des phrases trop longues pour pas me perdre, c'est que, en fait, dès le début, très très jeune, elle a une lucidité sur le monde et sur les gens qui est absolument mm-hmm. incroyable. C'est-à-dire que c'est quelque chose qui m'a particulièrement touchée et qu'elle a beaucoup écrit dans beaucoup de ses livres. Elle traverse le masque social, elle voit derrière ce que les gens veulent montrer d'eux-mêmes. Ce qui est incroyable, parce que quand même, à 18 ans, en général, on n'est pas aussi fin sur ouais. Percer le masque que les gens se mettent.
6: Elle est issue, d'une famille grande bourgeoise.
7: Peu moyenne bourgeoise, mais il y a deux choses très importantes, c'est que c'est la petite dernière.
6: Ouais.
7: Donc son frère et sa sœur sont quand même...
6: Ont
7: 10 ans de plus qu'elle. Donc elle est souvent seule. Elle fait vraiment toute son éducation avec les livres,
6: ouais.
7: ce que j'ai fait aussi. Moi, j'étais dans les bouquins du matin au soir. Je me souviens, je frime un peu, mais j'ai lu Guerre et Paix en 15 jours quand même, ou 3 semaines. Donc elle dévorait des bouquins, donc elle s'est vraiment construite avec la littérature. Et je ne sais plus ce que je voulais dire.
6: Je vais t'aider.
7: Je sais ce que je voulais dire. Et donc c'était une famille bourgeoise, mais avec un père très rigolo, très fantasque,
6: ouais, ouais.
7: qui faisait des blagues, qui était vraiment marrant. Alors juste une petite anecdote, quand elle a commencé à vendre des livres, donc elle a commencé à gagner beaucoup d'argent, et son père lui a dit, ma petite fille, dépense tout.
6: Ouais.
7: Et c'est ce qu'elle a fait.
6: Flambé toute sa vie. À ton âge, c'est pas sérieux d'avoir autant d'argent, faut le dépenser. Quelque chose comme
7: donc,
6: ça.
7: Donc voilà, c'est une famille bourgeoise, mais vraiment marrant.
6: Oui, mais le père était marrant, mais il a préféré qu'elle prenne un pseudonyme pour signer son livre, parce qu'il voulait pas trop que le Quarez apparaisse sur une couverture de livre.
7: Il s'y croyait pas trop. Voilà, ça fait partie des choses que je raconte dans le spectacle. Quand elle dit qu'elle est devenue écrivain, sa mère lui dit tu ferais mieux d'être à l'heure pour le dîner et d'aller te peigner. et son père éclate de rire, ils y croyaient pas trop. Voilà, et puis elle l'avait mis de côté, elle avait fait ça, comme ça. Mais avec cette espèce de facilité, ouais. Elle avait une facilité à écrire incroyable. Donc, oui, pour ne pas faire honte à sa famille, elle a choisi un pseudo qui vient d'un des personnages de La Recherche du Temps Perdu, Proust, donc Marcel ouais, Proust, qui est un de ses auteurs préférés, ouais. Évidemment.
4: Et pour rebondir sur ce que tu disais, sur les masques que les gens portent, je trouve qu'en interview, ce qui est beau, c'est qu'elle replace toujours cette dimension-là. En interview, quand on lui pose des questions, notamment sur le bonjour, parce qu'il y a eu une grande mode avec l'expression bonjour.
7: Tu veux dire bonjour tristesse ?
4: Ouais, après, justement, qui est lié justement ouais. à son livre. Et du coup, à chaque fois, elle replace dans ses réponses le prisme de l'image que l'on peut se faire de soi-même, à laquelle on y croit. Et je trouve ça beau parce que, en fait, elle nous redonne la conscience de ce qu'on est, mais aussi la conscience de le formatage qu'on pourrait avoir sans en être conscient. Et je trouve que philosophiquement, la manière dans ses interviews dont elle aborde les choses, ça donne une...
7: Elle était très très lucide sur son statut. Elle en a beaucoup souffert. Hein. Mmh. Elle a beaucoup souffert d'être toujours représentée, comme disait Mauriac, un charmant petit monstre, qu'on parle tout le temps de ses excès, qu'on parle tout le temps des boîtes de nuit, de la défonce, de tout ça. Ce qui, vraiment, franchement, c'est du journalisme people à 2,50 francs, ça n'a aucun intérêt. Et encore, elle a la chance de ne pas avoir été exposée aujourd'hui, parce que Sagan a vécu quand même des grandes histoires d'amour avec des femmes aussi. Oui. Sa plus grande histoire d'amour, c'était avec Peggy Roche. Et à l'époque, on ne outait pas les gens malgré eux. Mm-hmm. Elle avait quand même droit à voir son intimité et vivre les choses comme bon lui semblait. Mais... Donc oui, cette lucidité qu'elle avait aussi sur la notoriété m'a beaucoup touchée. Mmh. Et elle en parle très bien, elle dit j'ai mis ma légende, quand je ne suis plus dans le spectacle, exactement, j'ai porté ma légende comme une voilette.
6: Ouais.
7: C'est merveilleux, c'est quelque chose qui cache et en même temps qui fait voir. À un moment donné, elle dit aussi, j'ai mis assez longtemps à comprendre qu'il me fallait un masque, le mettre sur ma figure. J'ai mis le masque de ma légende et elle a cessé de me déranger. C'est tellement joliment dit. Ouais. Et voilà ce qui fait que elle joue un peu le personnage qu'on projette sur elle. Et en même temps, sa vie, elle est ailleurs. Sa vie, elle est dans une réflexion comme ça sur le temps, sur l'amour, sur la mort. Et c'est vrai qu'aujourd'hui, les gens qui ont cette distance, cette lucidité, cette intelligence, parce que tout ça, c'est quand même une question d'intelligence. D'avoir un regard sur soi et un regard sur le regard que les autres portent sur vous et savoir que c'est pas la même chose, qu'on n'est pas son propre guignol, en gros. C'est vrai que voilà, c'est quelque chose qui m'a vraiment touché très fort.
4: Et sans jugement,
7: parce que tout à fait, c'est important de le dire aussi. Enfin, après, il y a beaucoup de choses à dire sur sa gorge, c'est passionnante, mais c'est quelqu'un qui ne juge pas les autres.
6: Ouais.
7: Et elle passait donc son temps dans les boîtes de nuit, à écouter des gens qui parfois même ne la reconnaissaient pas, elle écoutait leurs histoires, ça l'intéressait, et elle ne jugeait pas les autres. Après, il faut faire attention quand même avec Sagan parce que des fois elle dit des choses et puis elle fait pas exactement ce qu'elle dit.
6: Oui, hein. Ça c'est un peu, voilà, un peu inhérent à l'humain. Oui.
7: Voilà.
6: Oui.
4: La contradiction, c'est pas un ange.
7: C'était pas un ange. Ouais. Et heureusement, parce que ça n'existe pas de toute façon.
6: Mais, il faut bien avoir de l'ambiguïté un peu, sinon c'est pas drôle.
7: Mais tout n'est qu'ambiguïté, bien sûr.
6: Allez, on écoute comme Sagan justement.

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0: Alors voilà.
1: Comme Sagan. Extrait de l'album. Qui porte le même nom, Comme Sagan, enregistré par Caroline Loeb. Il y a, en 2019 est sorti cet album, je crois.
2: Voilà, réalisé par Jean-Louis Pierrot.
1: Jean-Louis
2: quand même,
1: Pierrot, qui a fait le dernier album de Vanessa Paradis.
2: Oui, et puis qui travaille avec Dao depuis 30 ans.
1: Dao, oui, bien sûr.
2: Voilà, on a des super musiciens.
1: Ouais, c'est un très très bel album. On va écouter trois extraits de cet album là au cours de cet après-midi. Mais voilà, Comme Sagan, c'était un joli titre résumé.
2: Pour commencer. Notre en matière.
1: Exactement. On disait tout à l'heure qu'elle avait beaucoup lu Françoise Sagan quand elle était jeune. Et ce qui est paradoxal, c'est qu'elle n'a pas eu un parcours scolaire très rectiligne.
2: Oui.
1: elle était plutôt aux abonnés absents à l'école.
2: Oui, non, elle raconte ça. Elle est tellement drôle parce qu'elle raconte les choses avec tellement de candeur. Elle raconte, enfin, je le dis dans le spectacle, elle se levait tous les matins. Je me levais tous les matins à 8h avec un air actif. Je prenais mon cartable et j'allais pas à l'école. Elle se baladait, elle prenait le bus, elle allait parler avec les gens sur les péniches, elle lisait, elle avait des bouquins, puis elle revenait sagement par l'autobus avec son cartable à la main. Donc voilà.
1: Ça a duré 3 mois, ça.
2: 3 mois. Après, elle va au couvent des oiseaux.
1: Non mais ses parents se rendent compte de rien en fait.
2: Ses parents se rendent compte de rien parce qu'en fait ils sont juste avant les vacances et sa mère lui dit bah, c'est bon, tu es reçue l'année prochaine. Elle dit bien sûr, et puis elle ajoute dans l'interview, donc je dis sur scène, je voulais passer des vacances agréables. Donc elle dit rien, les parents se rendent pas compte qu'ils reçoivent pas les bulletins. Et puis quand ils
1: sont. Et puis à la rentrée, on lui dit bah tu vas dire non, mais je suis renvoyé.
2: Non, à la rentrée, alors elle va à l'école, et puis les profs lui disent bon, enfin, qu'est-ce que vous faites là? Ça fait 3 mois que vous êtes renvoyé. Alors elle rentre chez elle, elle dit à son père il paraît que je suis renvoyé. Et donc elle raconte mon père a appelé l'école, il a fait une histoire atroce, je m'en suis sortie comme ça, c'était charmant.
1: elle a fait plusieurs cours privés de bonne sœur, un petit peu partout, mais il n'y a jamais rien qui a fonctionné en fait. Elle était vraiment trop libre dans sa tête pour aller à l'école, j'ai l'impression.
2: Oui, elle était déjà vraiment hors cadre. Et puis de toute façon, je pense qu'elle avait déjà appris tellement de choses dans les bouquins.
1: Il y a une de ses amies qui dit que justement, dans ces périodes où elle séchait l'école, elle allait dans les bistrots, elle fumait du whisky, buvait des clopes, fumait des clopes, et elle rencontrait des gens, elle parlait à des inconnus. Enfin, c'était la vie qui l'intéressait plus.
2: Je pense pas quand même qu'à 13 ans, elle allait dans les bistrots. Mais peut-être.
1: C'est ce qu'une de ses amies d'enfance racontait.
2: Oui, bah peut-être.
1: J'ai vu ça dans une interview.
2: Je ne savais pas. Enfin, ça me semble un peu tôt quand même. Elle s'est bien rattrapée après.
1: Mais... Oui. Ouais. Est-ce que finalement, elle n'était pas punk avant l'heure, Françoise?
2: Mais bien
1: Sagan.
2: Sûr qu'elle était punk. Moi, je dis toujours, c'est une punk habillée en bourgeoise.
1: Ouais.
2: Elle était super
1: comme
2: punk.
1: Comme beaucoup de punk, d'ailleurs. Des petits bourgeois habillés avec des crêtes et des clous. En
2: oui,
1: fait.
2: Sauf qu'elle, c'était une vraie punk.
1: Ouais.
2: Dans la tête,
1: ouais.
2: Elle était d'aucun mouvement, d'aucun groupe. Elle était complètement unique, particulière. Et moi, c'est quelque chose qui m'a toujours fascinée, c'est que les gens les plus singuliers, s'ils sont vraiment brillants, intelligents, profonds, etc., en fait, ils touchent à l'universel. Et avec sa singularité incroyable, elle dit des choses qui peuvent parler absolument à tout le monde, à n'importe quel âge. Ses réflexions sur le temps, sur l'amour, sur la mort, ça touche tout le monde.
1: Quand on fait une recherche des punchlines de Françoise Sagan, on se rend compte que son œuvre, elle est pas son œuvre. J'inclus les interviews, et parsemées de punchlines, d'espèces d'aphorismes,
2: ouais.
1: Qui sont un résumé, une quintessence quand même d'une pensée très, très forte.
2: Si tu veux, les gens me demandent parfois, est-ce que vous parlez aussi vite que Sagan? Je dis non, parce que si je parlais aussi vite qu'elle, on ne comprendrait pas. Je fais juste une parenthèse dans la parenthèse. Il y a une photographe qui l'avait prise en photo, qui est venue me voir il y a quelques années, et puis après qui m'a envoyé un texto en me disant merci, je l'ai photographiée 2 fois, je comprenais jamais rien de ce qu'elle disait, enfin je comprends. et tout ça pour dire que moi je pense qu'elle parlait aussi vite qu'elle pensait. Elle était très rapide. Elle est vraiment, c'était des fulgurances tout le temps. Donc, elle n'avait pas le temps de bien articuler parce que ça.
1: La pensée était toujours une longueur d'avance.
2: Ça fusait. Et effectivement, c'est la reine des titres de livres, c'est la reine des aphorismes. Il y en a évidemment plein dans le spectacle. Il y en a un comme ça qui me vient à l'idée que je trouve merveilleux. C'est « Avant, je buvais pour connaître les gens. Maintenant, je bois pour les oublier. » Waouh.
1: Et dans le même, j'en ai noté une à peu près dans le même esprit. « Quand on est ivre, on dit la vérité et personne ne vous croit. »
2: Oui, elle, c'est vrai que elle fait l'apologie de l'ivresse. parce que c'est quand même un moment où les gens font tomber les masques, ouais. se livrent.
1: Ouais. Donc elle a été très, alors on en parlait tout à l'heure, un peu caricaturée et mise dans cette case des excès en permanence, mais c'est vrai qu'elle a quand même vécu beaucoup de ça, de soirées, de sorties, d'alcool jusqu'à un moment, de drogue.
2: Oui, mais elle aimait s'amuser. Ouais. Il y avait quelque chose d'enfantin, elle voulait s'amuser, donc elle aimait travailler aussi. À un moment donné, elle parle de la paresse, elle dit qu'il est très difficile d'être paresseuse. Cela suppose d'avoir assez d'imagination pour ne rien faire, oui. ensuite d'avoir assez de courage pour n'avoir rien fait. Et puis après, elle continue. Mais si je suis paresseuse, j'aime aussi travailler, oui. ce qui fait que le plaisir l'emporte parfois sur la paresse. Oui. Mais elle aimait faire la fête, elle aimait faire l'amour, elle aimait aimer, elle aimait rire, elle aimait les gens qui avaient de l'esprit. Donc ça prenait beaucoup, beaucoup de temps, beaucoup d'énergie, enfin beaucoup de temps dans une journée, dans une nuit. Mmh. Et puis tout à coup, quand elle se mettait à écrire, alors là, elle se plongeait dans son livre et puis plus personne ne pouvait l'en sortir.
1: Tu as utilisé un mot qui, je pense, résume bien en fait tout Sagan, c'est enfantin. J'ai l'impression qu'en fait, elle est restée toute sa vie une enfant.
2: Oui, tu sais, souvent on parle de vieux philosophe dans un corps d'enfant. Pour moi, Sagan, c'est ça. Parce que, une fois de plus, sa pensée est tellement universelle, tellement profonde, tellement philosophique. Et en même temps, c'est ça qui est très touchant, c'est que c'est une gamine, quoi. On a l'impression d'être en face d'une gamine de 14 ans qui fait effectivement l'école buissonnière, mais qui fait l'école buissonnière de tout, en fait, par rapport à ses mecs, par rapport à ses femmes, parce qu'elle n'arrivait pas à quitter les gens. Donc, elle gardait toujours la dernière maîtresse, le dernier amant. Donc, elle était entourée de tous ses ex. Et donc, ça a fait souffrir, évidemment, beaucoup de gens autour d'elle. C'est là où je reviens à ce que je te disais tout à l'heure. Elle était aussi un peu roublarde, tu vois. Mais...
1: C'est elle qui divorce de son deuxième mari au bout de quelques mois de mariage, mais ils restent quand même 9 ans ensemble à vivre.
2: Alors l'histoire du deuxième mari, elle est absolument géniale, parce que donc son premier mari, c'est
1: Guy Scheller.
2: Guy Scheller, absolument, qui a créé la collection Bouquin,
1: ouais.
2: dont
1: l'éditeur.
2: Elle est l'éditeur, dont elle était dingue, mais je crois qu'il a trompé beaucoup. Bon, bref, ça ne tient pas. Et ensuite, elle part en week-end avec sa meuf de l'époque. Avec un couple de PD. On dit plus PD, mais j'en ai rien à foutre, je dis PD si je veux.
1: Et sur Libertaire, tu dis ce que tu
2: voilà.
1: veux.
2: Et les deux couples s'engueulent. Donc, elle part avec Bob Westhoff, qui était un des deux mecs. Et ça fait la fête, ça picole, peut-être ça se défonce, j'en sais rien. Ça baise. Et elle tombe enceinte. Et donc, elle l'épouse, parce que, quand même, la famille bourgeoise, machin, donc pour les convenances, allez, on va l'épouser. Donc, elle l'épouse. Mais après, elle redevient ce qu'elle était, c'est-à-dire quand même assez lesbienne. Et lui, il redevient ce qu'il était, c'est-à-dire quand même très pédé. Et ce qui n'a pas empêché qu'effectivement, ils ont passé pas mal de temps ensemble. Mais Denis Westhoff, le fils de Sagan, a été quand même, la plupart du temps de son enfance, élevé par François Sagan et Peggy Roche. Ouais. Il a vécu avec ces deux femmes, mais c'était, voilà, tout le monde le savait, mais c'était pas du tout outé, une fois de plus, ça ne regardait personne.
0: Ouais, mais aujourd'hui, c'est les troupes, hein, donc ils étaient en avance sur leur temps.
2: Oui, enfin, ils n'ont pas vécu à trois, mais enfin, voilà. Donc, elle a épousé ce Bob Westhoff, avec lequel elle est restée proche toute sa vie.
1: Et elle était très heureuse, finalement, enfin, pas finalement, mais d'avoir cet enfant.
2: Oui, elle rêvait d'avoir un enfant. Alors, comme elle le dit, elle avait une image un peu d'épinal dans sa tête de ce que c'était qu'avoir un enfant. Je ne sais pas quelle a pu être l'enfance de Denis Westhoff, parce que quand même, ça devait être
1: une mère
2: quand même très particulière. Ouais. Mais voilà, lui, il est formidable parce qu'il s'occupe vraiment de l'héritage Sagan avec beaucoup de courage et ouais. beaucoup de pugnacité. Il a quand même hérité de beaucoup de dettes.
1: Parce que
2: Sagan, qui a tout flambé quand elle est morte... C'est pas qu'il n'y avait plus rien, c'est qu'en plus elle devait beaucoup d'argent au fisc. Et il a repris l'héritage en disant je vais remonter la dette, ce qu'il a fait. Et il est très actif pour faire republier les livres. Il y a une BD qui est sortie sur Bonjour Tristesse. Il y a tout le temps des choses. Il y a un prix Sagan. Et c'est toujours important de dire que l'héritage culturel d'un artiste, ça dépend vachement des héritiers. Si les héritiers s'en occupent mal, le truc il peut complètement tomber dans l'oubli. Et si les héritiers font bien leur boulot, ils peuvent faire qu'une œuvre soit toujours au devant de la scène. Et c'est ce que fait Denis Westhoff.
1: On ne sait jamais ce que le passé nous réserve. C'est un nouvel extrait de l'album Comme Sagan par Caroline Loeb.
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1: On ne sait jamais ce que le passé nous réserve. Extrait de l'album Comme Sagan, interprété par Caroline Loeb. D'où vient cette phrase ?
2: Alors, c'est un des aphorismes merveilleux de François Sagan. Et c'est une phrase que je trouve tellement géniale, parce qu'on peut ouvrir tellement de tiroirs sur une phrase comme ça. Donc, j'ai appelé mon vieux copain Pierre Grillet, avec lequel j'avais commis C'est la Ouate. Et je lui ai dit, on va essayer d'écrire une chanson autour de cette phrase. Et voilà, donc on a écrit cette chanson.
1: C'est une très belle phrase, merveilleuse phrase de chanson. Bon, c'est très bien de l'avoir extraite d'une interview.
2: Une interview.
1: Bah, c'est formidable. Chloé Cassandre, avant de parler de chansons, qu'est-ce que le personnage de Sagan évoque pour toi ?
3: La liberté.
1: Ouais.
3: La féminité. Mm-hmm.
2: La féminité, elle était très androgyne, hein, quand même, Chloé.
3: Oui, c'est vrai.
2: Vraiment androgyne.
3: Je dirais que c'est la féminité libre. Donc, dedans, il y a de l'androgynité, mais c'est vrai qu'il y a...
4: Oui, c'est ça.
3: Il y avait une sorte de classe innée, qui vient peut-être aussi de son milieu, mais je sais pas, il y a quelque chose de très féminin, quand même.
1: Il y avait une élégance, en tout cas,
3: oui,
1: chez elle.
3: Oui, j'adore.
1: Ouais.
3: Ce franc-parler, déjà dans son débit de paroles qui était assez extraordinaire, je pense qu'elle aurait été très forte en slameuse, dans du reggae muffin.
1: Ouais.
3: Et ses idées, mais je reviens d'ailleurs à ce que disait tout à l'heure Caroline, sur le fait que c'est ça, il y a le corps jeune, enfin l'esprit très ancien dans un corps jeune, et j'adore aussi cette forme qui sortait d'elle comme ça, et qui, je pense, a été souvent mal acceptée, dans son époque, et même pendant très longtemps, parce que moi, je sais qu'il y avait plus un regard mauvais sur qui elle était, ses frasques, que sur... parfois son écriture même, même l'intelligence de son
2: façon,
3: propos,
2: mais
3: parce qu'elle était une femme aussi.
2: Je veux dire, comme j'ai fait des spectacles sur Miss Tinguette, oui. Madonna, Georges Sand et elle, le truc qui revient toujours avec les femmes libres, avec tous les guillemets qu'on peut mettre, parce que la liberté, c'est comme l'horizon, on n'y arrive jamais, c'est que dès qu'elles sortent du cadre, elles sont traitées de putes, en
3: exactement.
2: Gros. C'est incroyable, hein. C'est vraiment, on les ramène tout de suite à ce qu'il y a de plus avilissant. Donc Sagan, elle n'a pas été traitée de pute, mais de défoncer, ce qui est assez dégueulasse, parce que les mecs qui se défoncent, on leur jette pas ça dans la gueule toutes les deux secondes.
1: Elle avait rien envie.
2: Et puis surtout ça n'a vraiment aucune importance, aucun intérêt. Est-ce qu'on parle de Baudelaire en disant que c'était un défoncé ? Est-ce qu'on parle de... Enfin, je sais pas, je pourrais... La liste est longue de tous les...
1: Rien qu'à son époque, il y avait ne serait-ce que Serge Gainsbourg qui était frasques d'alcoolisme pur, et pourtant, quel génie !
2: C'est pas la chose la plus intéressante qu'on ait à dire sur Gainsbourg. Malheureusement, lui, ça lui a coûté cher. Pour revenir sur la lucidité dont on parlait tout à l'heure, sur la notoriété, malheureusement, Gainsbourg, et pourtant, Dieu sait s'il était intelligent, il en a vraiment manqué. Il a vraiment été happé et détruit par sa notoriété. Parce que la notoriété, c'est un truc très destructeur. Je pense qu'on ne le dit pas assez. Mm-hmm. Et il faut être vraiment super costaud pour y survivre, et, intellectuellement et artistiquement.
1: Est-ce que Sagan aurait été Sagan si elle n'avait pas fait Bonjour Tristesse ? Est-ce qu'elle aurait...
2: C'est une question qui n'a pas de sens.
1: Si, son personnage, sa jeunesse, avant qu'elle soit connue, elle respectait pas trop les règles. Est-ce qu'elle aurait quand même eu une vie dissolue, iconoclaste, marginale, malgré tout ?
2: Enfin, j'en sais rien. Non, ce qui fait qu'elle est tombée dans tous ses excès, c'est d'abord qu'elle a eu énormément d'argent, très jeune. Et ensuite, il faut quand même pas oublier l'accident de voiture qu'elle a eu.
1: 57.
2: Deux, trois ans après la sortie de... Deux ans après la sortie de Bonjour Tristesse, c'est un accident de voiture très grave, où ils lui ont quand même donné l'extrême-onction. Elle était quand même à deux doigts de crever, et elle n'est pas morte parce que son frère a été la chercher en ambulance et l'a ramenée à Paris, donc ils l'ont sauvée. Mais ils l'ont surdosée à l'hôpital d'antidouleur, et donc elle est sortie de cet accident de voiture junkie à vie. En fait, après, elle n'a jamais pu décrocher. Elle a été à Garches, là où il y a les grands accidentés de la route et les gens qui essayent de décrocher de la drogue. Donc, du coup, elle est restée junkie. Donc, à l'héroïne, à la coke, à l'alcool, au tabac, enfin, au jeu, parce qu'il ne faut quand même pas oublier que le jeu, c'est un truc d'addiction très, très fort. Moi, j'ai un copain qui est accro au jeu et il m'a raconté qu'il allait à Marmottan, qui est l'institution pour les gens qui ont des addictions, et il y a un gars qui s'occupe uniquement de l'addiction au jeu. Donc voilà, donc c'est un mélange de deux choses. C'est d'abord effectivement cette éducation très particulière, très solitaire et très enfant gâté, la petite dernière à qui on passe tout. Ensuite, le succès foudroyant, devenu une espèce de, comme on dit, de la chair à canon, de la chair à média. Donc tout à coup, tout le monde était fasciné par cette gamine. Beaucoup d'argent, et puis l'accident qui fait qu'elle tombe dans la dope.
1: Première avance par Julliard, 50 000 francs. Elle sort de chez Julliard, elle va chez Jaguar, elle achète comme ça, elle donne ses 50 000 francs à Jaguar, elle sort avec une type E ou je sais pas quoi.
2: Mais tu sais quoi, elle a bien fait, j'aurais fait pareil. J'adore les Jaguars.
1: De cette époque-là, oui, tout à fait. Est-ce que, contrairement à l'image qu'on a justement d'une femme qui aime les sorties, les mondanités, les soirées, finalement, ça cache pas une grande solitude en fait chez elle?
2: Oui, bien
1: sûr. Parce que,
2: pardon,
1: mais elle était aussi amie avec des gens qui étaient également très seuls. Je pense à Jacques Chazot, par exemple, qui était quelqu'un qui était...
2: Voilà. Très seul, mais qui sortait beaucoup. Moi, je me souviens l'avoir croisé quand j'allais au Club 7 au milieu des années 70. Il y avait un premier petit salon à droite où il y avait Chazot, le Luron, sa Pritch, tout ça rigolait beaucoup. Et oui, elle parle très bien de ça, de la solitude. Elle dit, à un moment donné, elle dit « Mon thème principal est la solitude. L'amour est en quelque sorte un trouble-fête. » Et à un autre moment, elle dit « Je ne me sens parfois jamais aussi seule qu'entourée d'une bande d'amis. » Donc elle a un sentiment très fort de solitude, comme elle était très seule, petite, avec ses bouquins. Mais une solitude chez Castel, dans les casinos, avec tous les paradis artificiels, tout l'esprit. Ça n'empêche pas de se sentir seule.
1: Elle était très souvent entourée, que ce soit chez elle en Normandie ou sortant beaucoup dans Paris, mais finalement, au fond d'elle-même, c'était quelqu'un de seul, pas de solitaire, mais de seul. C'était le personnage de Baudelaire, le solitaire parmi la foule, quoi.
2: Oui, on peut dire ça.
1: C'était un petit peu ça.
2: Oui,
1: un petit peu ça. Françoise Sagan, elle a écrit beaucoup, elle a écrit des romans, des pièces de théâtre, elle a des interviews, mais elle a aussi écrit des chansons.
2: Oui, elle a écrit des chansons. Elle a
1: écrit des textes de chansons.
2: Surtout pour Juliette Gréco, évidemment, qui était sa grande amie à Mantes, quand même, on peut le dire, c'est une grande histoire d'amour, parce que Gréco, fallait pas lui en promettre. et elle a écrit aussi, ce qu'on sait un peu moins, pour Nana Mouskouri, pour Johnny Hallyday, pour plein de gens. Et quand j'ai commencé à faire le spectacle Sagan, j'ai reçu tout à coup un double CD avec les chansons écrites par Sagan, enregistrées par plein de gens, et c'est là que j'ai eu l'idée de faire cet album. Donc, après, très franchement, c'était pas Serge Gainsbourg, ni Léo Ferré, ni Alain Souchon. Mais il y a quelques...
3: Tout ça, j'ai eu la chance, ils ont sorti aux éditions Seger, si je ne me trompe pas, les paroles, beaucoup de paroles qu'elle a écrites.
2: Sagan ?
3: Oui, ils ont sorti un livre de ses paroles, là, dernièrement, et c'est vrai que... Enfin, il y a une... J'ai bien, enfin moi ça m'a, je sais que c'est oui, touché quand même par certains
2: mal,
3: de ces textes.
1: Il y a des très jolies choses.
2: Il y a des jolies choses.
1: Bah tiens, allez, on va en écouter une. Je vous laisse découvrir.

0: Eh bien, dépêchez-vous de rester jeune.
1: Ah d'abord, moi je suis quand même pour cette idée de rester jeune.
2: Ah ben,
1: je vais quand même vous le dire. Je trouve que c'est bien aussi d'assumer sa vieillerie. Putain, j'en ai ras-le-bol de ce jeunisme.
3: Merci. Mais c'est parce que justement, on rajeunit dans un corps de vieux. Dépêchez-vous de rester jeune. C'était si ça. Veux. Comme si Sagan, à l'image de Sagan.
4: Gardez l'esprit jeune, en fait.
1: D'accord, ok.
3: Donc nous venons d'écouter quelques cris interprétés par Johnny Hallyday de son album 100%. Et bien sûr, les paroles sont de Madame Sagan.
4: Voilà, une musique.
1: Moi, j'ai rien compris parce qu'il gueule tellement, surtout Johnny.
4: comment est-ce que tu as abordé avec Alex Lutz le travail sur le personnage en scène?
1: Ça a été assez évident en fait tout de suite. Ouais. C'est lui qui a eu l'idée de la perruque. Alors il m'a fait acheter une perruque pour les répétitions, puis c'est la même que j'ai depuis 10 ans. Donc, c'est pas la peine d'en changer.
4: Robuste, c'est bien.
1: Elle marche bien.
3: Elle est amortie.
1: Oui, je l'ai amortie depuis un moment. Et il a eu l'idée de la silhouette comme ça avec le petit pantalon cigarette. Mmh. Et puis après, on a vraiment travaillé ensemble. En fait, comme je suis aussi metteuse en scène, comme tu sais, Olivier, on a travaillé ensemble sur le texte, sur les coupes. Le plus difficile, c'était vraiment d'enlever des choses parce qu'il y a tellement de choses très bien. Donc il m'a aidé à faire le montage. Et après la mise en scène, on a vraiment travaillé ensemble. Et ensuite avec Sophie Barjac qui est venue aussi m'accompagner, parce qu'il y avait un moment où Alex n'était plus très très disponible, parce qu'il devait présenter les Molières. Donc il a bien fallu
4: Le pauvre,
1: il avait un peu de temps de ministre comme toujours. Mais voilà, donc c'était assez évident. Il m'a donné quelques indications très simples et qui ont tout fait, qui était de mettre ma voix ailleurs que là où je la mets normalement. Ouais. C'est-à-dire qu'en fait, Sagan, elle a la voix beaucoup plus dans les aigus, quelque chose de beaucoup plus fragile, donc plus une voix de tête. Et puis de fermer le corps, de trouver des nervosités. Voilà. Et ça, avec des lumières assez tamisées pour qu'on ne me voit pas moi, mais qu'on voit Sagan. Et voilà, après, ça a été vraiment comme une chorégraphie autour du décor. Il y a un bar, normalement, à l'Essayon, il n'y a pas de bar, mais ce n'est pas grave, parce que de toute façon, ce qui compte, c'est le texte. Et puis bon, ce que j'en fais, j'en ai cas. Mais voilà, c'est un travail très, très précis. C'est réglé comme du papier à musique, avec un rythme très précis. Et c'est très agréable, moi, je trouve, de travailler dans quelque chose qui est très... très chorégraphié, parce que c'est dans les choses très précises qu'on peut vraiment trouver de la liberté. Voilà, comme en tant que metteuse en scène, les comédiens, je leur dis maintenant vraiment, il faut qu'on fasse un cadre très clair, et à l'intérieur du cadre, vous pouvez faire plein de choses, mais il faut quand même que sous vos pieds, ça soit du béton armé.
4: Alors, t'as adopté le physique, la posture de Sagan, je te dis, moi, avec la perruque et les lumières. C'était une hallucination, mais au sens propre, quand je t'ai vu
1: arriver. Non, mais les gens, ils sortent.
4: Sagan is alive, quoi.
1: Ils ont passé une heure avec elle.
4: Ouais. La seule chose sur laquelle... tu es plus performante que Sagan, c'est effectivement la diction.
1: Tu comprends ce que je dis.
4: c'est la diction. Alors, autant tu as travaillé sur le placement de la voix, ça c'est remarquable, et autant effectivement tu conserves une diction propre et claire, ce qui fait que le texte nous parvient de
1: si
4: manière
1: veux,
4: fluide et très agréable.
1: Au théâtre, il n'y a rien qui m'exaspère plus que de ne pas comprendre un texte, de ne pas entendre, que ça soit mal articulé. Donc c'est la base quand même, c'est le béaba, c'est qu'on comprenne tout, que tout soit très limpide, et à l'intérieur de ça, tu peux mettre toutes les fragilités, les souffrances, les doutes, les hésitations même. Mais en tout cas, chaque mot doit être entendu.
4: Parce que ce qu'on oublie quand on pense Caroline Loeb, on pense chanson, on pense la Watt, on pense les années 80. Mais en fait, toi, tu viens du théâtre. En fait, tu as fait le cours Florent.
1: Oui, et puis voilà, j'ai commencé à faire du théâtre en 78. Oui. Et ça a été vraiment ma première passion, ma première envie. Et puis, après la Watt, en 93, j'ai commencé à faire de la mise en scène. Le premier spectacle que j'ai mis en scène, c'était au Bouffe du Nord. Le plus beau théâtre de Paris,
4: mais
1: si je peux me permettre.
4: Mais oui.
1: Et voilà, j'ai pas arrêté de faire de la mise en scène. Et j'adore le théâtre, vraiment le théâtre. C'est ma maison, mais ça ne m'empêche pas de continuer à faire des chansons et de faire des spectacles avec des chansons, parce que j'adore la chanson aussi. Ouais, et comme dirait Sagan, je ne renie rien.
4: T'as pas enregistré beaucoup d'albums, en fait, depuis les années 80. T'as dû enregistrer combien ? 3-4 albums ?
1: Oui.
4: C'est ça ? Mais ta carrière est davantage constituée de spectacles, justement, de théâtre, de scènes.
1: C'est pas tellement ça, c'est qu'en fait, les albums que j'ai faits, même l'album sur Sagan, et pourtant, Dieu sait s'il est beau,
4: oui,
1: réalisé par Jean-Louis Pierrot, avec vraiment la crème de la crème des musiciens, et voilà, ces textes de Sagan incroyables, et puis des co-écritures, etc. Ça m'a intéressé, mais personne dans les médias. Donc, si tu veux, à main de donner, hein, ça ne les intéresse pas, qu'est-ce que tu veux faire? Donc, j'arrive... Je vis un paradoxe très particulier, c'est que je suis connue comme chanteuse. Enfin, j'aime bien dire, je suis plus connue comme chanson que comme chanteuse. Mais quand je sors des nouvelles chansons, c'est vraiment comme si je pissais dans un violon. Il n'y a absolument aucun espace médiatique pour que ça soit relayé. Donc, au moins au théâtre, j'ai ma place. C'est moi qui y vais. J'ai un public qui me suit. Et au moins, ça existe. Mais c'est vrai que si tu sors des disques et qu'il n'y a pas une radio qui te passe ou que ça n'intéresse pas les journalistes, bon, ben voilà, tu la remets dans ton culotte, et puis c'est pas grave. Mais je suis heureuse de l'avoir fait parce que du coup, on peut l'écouter un peu aujourd'hui.
4: Un de tes spectacles, d'ailleurs, en tant que metteuse en scène, où tu avais mis Judith Magre en scène, a même été couronnée d'un Molière.
1: Oui, elle a eu un Molière. C'était un spectacle qu'on a fait en 99 qui s'appelait Shirley, d'après les carnets d'une américaine peintre que j'ai bien connue.
4: Ouais.
1: Et c'était un monologue. Et c'est aussi grâce à ce travail sur ce monologue que j'ai pu faire le spectacle sur Sagan. Parce que comme j'avais mis en scène un monologue d'1h10, je savais comment ça se faisait. Je savais que comment ça se fabriquait.
4: Tu connaissais la recette. Ouais.
1: Enfin, voilà, on ne peut pas vraiment parler de recette, mais c'est un objet que j'avais déjà fait.
4: Ouais.
1: Donc j'ai pu refaire avec le Sagan. Et tout de suite, quand j'ai lu le texte, je me suis dit, c'est ma Shirley. Ça va être ma Shirley.
4: Et alors le Sagan, j'ai découvert ça. Tu l'as emmené en tournée aux États-Unis ?
1: Alors, je l'ai emmené en tournée dans plein d'endroits.
4: Oui, enfin, entre autres, pas partout dans le monde, mais j'ai vu des, je sais pas, 8-10 dates aux États-Unis.
1: Oui, je l'ai joué. Alors, aux États-Unis, je me suis payé vraiment une folie. Là, c'était vraiment un truc de fada. Comme j'ai été élevée à New York, donc je parle l'anglais aussi mal que le français, comme je dis toujours. Donc, je rêvais de le faire en anglais.
4: Ouais.
1: Parce qu'aussi, j'étais tombée sur une interview de James Ellroy, voilà, à qui on demandait est-ce que vous avez lu Balzac,
4: et auteur américain,
1: grand auteur, James Ellroy, grand auteur américain, et tout à coup j'entends à la radio I never read Balzac, but I read François Sagan. J'en ai lu Balzac, mais j'ai lu François Sagan. Je me suis dit, putain, mais c'est génial. Sagan, elle avait eu beaucoup de succès dans les années 50. Je me suis dit, mais il y a peut-être un public, une élite, des Woody Allen, comme ça, des gens qui sont un peu pointus, que ça pourrait intéresser d'entendre un spectacle sur Sagan. Donc, j'ai traduit tout le texte. Je l'ai adapté, j'ai enlevé des choses qui n'auraient pas concerné les Américains. J'ai mis un peu de Brigitte Bardot, un peu de Saint-Tropez,
4: un peu de glamour à la française.
1: Billie Holiday et d'Ava Gardner, parce qu'elle a écrit des très jolis textes sur Billie Holiday et Ava Gardner. Et je l'ai joué en anglais à New York. Et

l'action imagée qu'elle propose. New York est une ville implacable, bercée par un air étonnant, surexcitant et qui ne vous laisse pas de trêve. Ce n'est pas une ville familière, c'est une ville vorace, étendue. Nulle place pour le flâneur. New York a ses dieux.

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0: essoufflé, de bar en bar, de rythme en rythme, de sourire en sourire. À l'aube, les taxis traverseront Central Park pour regagner la ville basse. Sur le grand réservoir d'eau se dresseront les silhouettes fantômes des gratte-ciel, diplodocus assoupis, mauves et gris, attendant leur pâture. 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
1: 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Eh bien, dépêchez-vous de rester jeune.
2: Bonjour New York, un texte de Françoise Sagan. Mis en musique par
3: Jean-Louis Pierrot.
2: Jean-Louis Pierrot.
3: Qui a réalisé l'album.
2: Voilà, qui est.
3: Le grand Jean-Louis Pierrot.
2: Comme Sagan, je vous invite vraiment à vous précipiter soit chez votre disquaire pour le commander ou sur toutes les
3: Surtout
2: plateformes.
3: Sur les plate-

0: Non, parce que j'ai les disqueurs, ça sera plus compliqué à moi de le commander.
1: Oui, mais c'est bien de le dire, ça fait croire que ça laisse penser que ça existe encore les disqueurs, mais effectivement, sur toutes les plateformes, on trouve cet album qui est vraiment magnifique. Et voilà, il y a des textes qui sont de Caroline Loeb, il y a des textes qui sont de Pierre Grillet, il y a des textes qui sont
0: coécrit avec Pierre Grillet, des textes de Pascal Marie. Aussi coécriture avec Thierry Illouz, qui est un des co-auteurs que j'adore. Et quelques textes de François Sagan que j'ai fait mettre en musique. Donc il y a effectivement Bonjour New York. Et parce que bonjour à l'ami à toutes les sauces, bonjour Venise.
1: Mais parce qu'elle avait été mandatée par un journal pour faire des chroniques sur des villes, je ne sais plus, en Italie.
0: Elle a fait beaucoup de chroniques.
1: Bonjour Florence, bonjour Venise.
0: Pour L'Égoïste, pour le journal Elle
1: dont sa copine Florence Malraux était. Non, ce n'était pas Florence Malraux, elle avait une autre copine qui était dans ce journal.
0: Qui était la rédactrice en chef de Elle. Oui,
1: là, ça me vient pas. Le nom ne me revient pas non plus, ce n'est pas grave.
0: Hélène Lazareff,
1: exact.
0: Oui, parce qu'elle a écrit plein de petits textes merveilleux qui sont dans un petit poche. Et ça, c'est vraiment, c'est que du bonheur. Donc elle a écrit Bonjour New York et Les Maisons Louées, qu'elle a écrit pour Journal Égoïste, qui est un texte sublime et la chanson est sublime.
1: Ouais. Merci beaucoup. 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
0: Les interviews de François Sagan.
1: Voilà. Donc jusqu'au 21 octobre. Franchement, allez-y, vous allez voir, c'est remarquable.
0: Merci Olivier.
1: Même salle, mais deux ambiances différentes maintenant. Notre ami Vincent Turban empoigne le micro et nous délivre sa chronique musicale.
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4: Dyke and the Blazer, précurseur du funk, précurseur quelques mois dans un mouchoir de poche, mais quelques mois avant James Brown, Harlester Dyke Christian utilise le fameux mot funky et développe sa définition, son idiome du funk. Dyke and the Blazer, réalisation Guillaume Martel, alias Capitaine Nifle. En mettant en avant l'emphase rythmique et hypnotique au lieu de miser sur la mélodie, Harlester Dyke Christian obtient sa place au panthéon de la musique noire américaine. Premier artiste à utiliser le terme funky peu de temps avant James Brown, sa carrière fut météorique et dramatiquement courte. Né vraisemblablement à Buffalo, New York en 1943, il devient bassiste en 1960 pour Carl LaRue and his crew, qui enregistre un 45 tours vers 1963 sur le label KKC. 1964, le crew est invité à jouer derrière le groupe vocal The Hodges et se baptise The Blazer. L'année suivante, Dyke et deux membres du groupe, J.V. Hunt au saxophone et Alvester Piggs Jacobs à la guitare, sont coincés à Phoenix en Arizona, sans argent et lâchés par le reste de l'orchestre qui n'avait pas pu les ramener sur la côte Est. Accusant le coup et sans se démonter, Christian se remet en selle et reforme The Blazer avec de nouvelles têtes. Jeune et plein de talent, ces derniers développent une forme crue et hypnotique de funk, basée sur les recherches sonores engendrées par James Brown. Résultat, Funky Broadway, partie 1 and 2, paraît en novembre 1966 sur Artco, distribué à échelle nationale par Original Sound. Comme une traînée de poudre, le succès de Funky Broadway se propage jusqu'à la Big Apple, où Dyke joue sur la célèbre scène de l'Apollo. Le morceau grimpe à la 17e place des charts pendant 24 semaines, mais boudé par certaines radios en raison du mot « funky » considéré comme « vulgaire ». Le train est en marche et Dyke engage un bassiste pour se concentrer sur le chant. Pendant l'été 1967, le stress et la pression des engagements fait imposer encore une fois les Blazers, quelques temps avant que Wilson the Wicked Pickett ne fasse sa relecture de Funky Broadway. Une reprise qui atteint la première place des charts Rhythm and Blues et la 8e place des charts Pop. Malgré des changements incessants de personnel, Dyke and the Blazer fidélise un auditoire avec ses morceaux cisaillés de cuivre, de riffs tranchants, de guitare et d'orgue, le tout soutenu par la voix écorchée de Christian. Les longues improvisations allant jusqu'à une demi-heure sont considérablement rabotées pour tenir sur les deux faces d'un 45 tours. Dyke s'entoure de musiciens de premier ordre, le batteur James Gadson, le bassiste Melvin Dunlap ou les guitaristes Al Mackay et Roland Bautista. We Got More Soul numéro 7 des charts Rhythm and Blues et Let a Woman Be a Woman, Let a Man Be a Man numéro 4 des charts Rhythm and Blues ne font que transformer l'essai. Malheureusement accro à l'héroïne, Harlester Dyke Christian n'aura pas le temps de savourer son succès. Alors en préparation d'une tournée au Royaume-Uni tout en travaillant parallèlement avec Barry White, Dyke meurt le 13 mars 1971, abattu par Clarence Daniels, vraisemblablement au cours d'un deal de drogue qui aurait mal tourné. Son œuvre musicale demeure, et les amateurs de funk sauvage et indomptable doivent plonger corps et âme dans sa musique. Réédité de manière magistrale par le label anglais BGP sur une compilation de CD rassemblant tous les singles et morceaux non édités sous le titre « We Got More Soul, The Ultimate Broadway Funk ».

0: Eh bien, dépêchez-vous de rester jeune.
1: We Got More, Dyke and the Blazers.
2: Oui.
1: Je crois que dans ce groupe, il y a des musiciens qui ont joué avec d'autres artistes renommés.
2: Ah oui, oui, je citais par exemple le batteur James Gadson, qui est ce qu'on appelle plus communément dans le métier un requin, un musicien de studio exceptionnel, qui a joué avec des artistes Motown, qui a joué avec Bobby Womack, qui a joué avec Aretha Franklin, qui a joué avec Etta James, enfin je ne vais pas tous les citer, mais ouais, avec les meilleurs. Le bassiste Melvin Dunlap, qui a été le bassiste attitré du grand Bill Withers.
1: Rien que ça,
2: excusez du peu. Et les guitaristes Al Mackay et Roland Bautista, qui ont tous deux fait partie de Earth, Wind and Fire.
3: Je confirme.
2: Al Mackay tourne encore. Roland Bautista n'est malheureusement plus de ce monde, mais Al Mackay, quand Earth, Wind and Fire continue à faire quelques galas, parce qu'il tourne encore. Maurice White Nelly n'est plus là, mais Al Mackay et Verdin White, le frère de Maurice, ils sont toujours là. Il y a encore quelques membres originaux. Il y en a encore quelques-uns.
1: Et le fondateur de ce groupe, Arlester Christian, malheureusement, je crois qu'il fait partie d'un club restreint.
2: Il fait partie du tristement célèbre Club des 27. Fait partie du Club des 27, bah oui, 1943-1971. Et d'ailleurs, on voit même des similitudes entre Jim Morrison et Arlester Dyke Christian. 4 ans de carrière, tous les deux nés en 1943, ouais, morts tous les deux en 1971. Ouais. Ils font tous les deux effectivement partie du Club des 27. Ce sont des artistes météoriques, mais qui marquent à tout jamais
1: l'histoire de la musique.
2: Okay. On est bien d'accord.
1: Merci beaucoup. Merci beaucoup Vincent.
2: Avec grand plaisir.
1: Merci, on se retrouve dans 15 jours avec très certainement encore une nouvelle et belle chronique.
2: Je ne sais pas où on va aller, mais ça va le faire.
1: Mais ça va être, ça va envoyer du bois comme d'habitude.
2: Absolument.
1: Merci beaucoup. À présent, nous recevons comme d'habitude tous les 15 jours le post-scriptum de notre amie Mafalda, qui n'est pas en studio avec nous, donc elle nous a envoyé une petite carte postale radiophonique. Elle nous parle du chat de la voisine et de la soligamie.
4: Chers auditeurs, chères auditrices, bonjour. J'espère que vous avez passé un bon été, mais ce n'est pas fini. Aujourd'hui, nous allons parler chat, câlin et soligamie. En cette période estivale, personne n'est à l'abri d'un coup de chaleur, d'une grosse soif ou de la mission d'aller nourrir les chats des copains partis en vacances. Je suis allé nourrir et voir le chat, tout seul, enfermé. Je ne l'avais vu qu'une fois, autant dire que nous ne nous connaissions pas. Lorsque j'ai franchi le pas de la porte, une fois passé l'effet de surprise, le chat était tellement content de voir du monde que 2 minutes plus tard, je l'avais dans les pattes à me réclamer des câlins. Je lui ai servi à manger, mais il était surtout en demande de caresses, de contacts. Quand je lui ai passé la brosse, il était aux anges. Il ronronnait puissamment. Sa gamelle ne l'intéressait pas. Les temps changent. Les chats sont beaucoup plus câlins qu'avant. Avant, on les disait accros à leur maison plus qu'à leur maître. La nouvelle génération paraît addicte aux câlins. Ils veulent la preuve qu'on s'intéresse à eux. Un peu comme nous, quoi. Autre chose. Sur le ticket de caisse de mes achats dans un magasin dont je tairai ici le nom, je découvre la mention « gâteau pour adultes ». Ça m'a troublé. Pour adultes. Parce qu'il contiendrait d'autres substances que celles destinées aux enfants. Des confiseries destinées aux adultes, comme on fabrique de la littérature pour enfants. J'ai imaginé des gâteaux contenant une petite substance récompensatoire qui attendrirait le cœur, qui rendrait le mangeur de ces biscuits plus réceptif aux câlins. Alors, je me dis, et du MDLA dans les croquettes du chat, pourquoi pas? Ainsi, les chats deviennent très câlins et font des démonstrations de besoin d'amour très prononcées. Le maître ou la maîtresse du chat s'attendrit et lui achète des petits plats gourmets. Le maître trouve son chat particulièrement reconnaissant du bon repas. Et la roue tourne. Nous sommes tous défoncés au câlin, Alors, pourquoi pas les chats? Mais je m'égare. C'est pour les câlins que nous, les humains, nous avons des chats, des chiens, des enfants, des grands-mères. Mais ce n'est pas pour les câlins que nous avons des poissons rouges ou des poissons d'aquarium. Vous serez d'accord avec ça. Et je suis arrivé à cette hypothèse. Le maître ou la maîtresse des poissons d'aquarium a au moins un point commun avec le soligame. Le soligame, il ne recherche pas les câlins. Je précise, pour les non-informés, que la soligamie se caractérise par le fait de se marier avec soi-même. Des câlins, pourquoi faire? Le soligame ou la soligame, j'ose la féminisation soligamesse, où les maîtres des aquariums recherchent autre chose. La paix, le silence, le bien-être. Un peu comme l'onaniste qui n'attend que du plaisir de cette union avec lui-même. Vous me direz, et je vous le concède, que certains ont chat et poisson. Et aussi femme et mari et enfant. C'est fatigant, vous ne trouvez pas?
1: Merci, merci beaucoup Mafalda pour ce post-scriptum et puis cet éclairage sur ce qu'est la soligamie.
3: Quel ennui, se marier avec soi-même.
1: Je ne sais pas si ça enchante beaucoup de monde autour de la table. On en reparlera dans 15 jours.
3: Déjà, on est obligé de se colter soi-même, et si en plus on doit se marier avec soi-même, c'est pas possible. Quoi. On ne peut pas divorcer, c'est un cauchemar.
1: Dans la présentation de l'émission, j'ai parlé de douceur concernant le nouvel album de Chloé Cassandre, Rêve fou. J'aurais pu parler de son timbre de velours, de sa voix envoûtante, car oui, Chloé possède une voix. Pour chanter, il ne suffit pas d'aligner les notes justes les unes derrière les autres, il faut aussi leur donner une identité, une personnalité. C'est ce que fait Chloé merveilleusement bien. Quand est-ce que tu as découvert que tu avais une voix?
5: Depuis toujours.
1: Ouais.
5: Oui. En fait, ça fait partie du titre, mais c'est vrai que depuis que je suis enfant, je chante. J'ai retrouvé des photos où je suis à côté de mon père avec un micro et je dois pas être plus grande que deux ans et demi. Donc voilà. Et donc j'avais ce rêve enfant pendant très longtemps, mais c'était pas forcément la vie de la famille. Et donc,
1: ouais.
5: Effectivement, et c'est vers 23 ans, 24 ans, où là j'ai décidé de me... Ouais, bon. La voix a pris son temps quand même pour se développer avec la vie aussi, et pour mettre un peu plus de nuances, parce que j'étais... très en force au début.
1: Oui, parce que c'est ça, il ne suffit pas de chanter juste pour bien chanter.
5: Oui,
3: c'est même pas obligé de chanter juste d'ailleurs, hein,
1: pour
3: le dire.
1: Bon, ça s'en arrange certains.
3: Non, mais parmi mes chanteurs préférés, il y en a qui chantent vraiment faux et qu'on adore. Il y a des gens qui chantent juste, qui sont méga chiants.
1: Alors, qui chante faux et qu'on adore?
3: Bah, Mick Jagger, par exemple, Bob Dylan.
1: Oui, ils sont juste, mais juste à côté, eux.
3: Juste à côté,
1: c'est ça.
3: En fait, que ça soit Gainsbourg ou Souchon, c'est pas des grandes voix, mais c'est... Ouais. C'est de la grande intelligence et des grands textes.
1: Ouais.
3: Enfin, voilà. C'est vrai que moi, je ne suis pas une fana de grandes voix. Tout à coup, il y a des Catherine Ringer, il y a des voix démentes qui te collent au plafond. Bon. Mais je trouve qu'aujourd'hui, on survend vachement.
5: Ouais, tu
3: vois, les voix, tous ces trucs-là, mais on s'en branle. Ça n'a aucun intérêt d'avoir toutes les notes, d'avoir le contrut. Mais qui s'intéresse? Ce qui est intéressant, c'est la personnalité, c'est ce que tu mets dedans. Alors, voilà, une belle voix... avec de l'âme, avec de la puissance et de l'émotion, évidemment, c'est formidable. Mais tout ce truc de faire 15 000 notes, je trouve ça franchement grotesque, si tu veux mon avis.
1: Mais c'est justement ça. Toi, tu amènes un plus.
5: Oui, parce que en fait, on est d'accord que mon père n'écoute pas ce que je vais dire sur lui à ce moment-là, mais il croyait pas du tout en moi au début parce que je n'avais pas une voix performante comme il l'appelait. Tout le temps, ouais. Donc c'était toujours une sorte de comparaison à Céline Dion, Lara Fabian, voilà.
3: Ça n'a aucun intérêt.
5: Ce n'est pas mon univers, ouais, exactement, ouais. Non plus, puisqu'en plus j'ai fait des lettres modernes, donc j'aime écrire, j'ai plutôt un rapport avec les auteurs, chanteurs, comme Gainsbourg ou comme d'autres personnes qu'on retrouve sur l'album. Mm-hmm. Et c'est vrai que mais ça a été long, ce processus d'accepter de ne pas être dans la force, dans la performance, et de se dire qu'on est qu'on peut devenir chanteur. Parce mm-hmm. que moi, je pense que je devais avoir à peu près 15 ans quand il y a eu le premier Star Academy. Et là, tout de suite, ça a été un peu violent, parce que c'est vrai qu'on se disait, bah, comment on devient célèbre en fait aujourd'hui, si c'est sans être quelqu'un qui arrive en performance comme ça, est-ce qu'on peut devenir, on peut revenir aussi à on peut venir vers autre chose, mm-hmm. voilà. Donc,
3: De toute façon, tous ces pauvres gamins de tous ces télécrochés, mmh. ils arrivent, ils ont des putains de voix, mais ils n'ont pas de bagages. Mmh. Ils n'ont pas écouté de disques, ils n'ont pas lu de livres, ils n'ont pas vu de films. Donc, qu'est-ce que tu veux faire une carrière si tu n'as pas ce bagage-là? Tu vois, les plus grands, les Bachung, une fois de plus, les Souchon, les Jonas, enfin. Je ne suis pas morale du tout. Mais Barbara, y en a plein, des grandes chanteuses, des chanteurs qui ont un vrai univers, quoi. C'est ça qu'on. Enfin, moi, mm-hmm. personnellement, en tout cas, c'est ça qui m'intéresse. Ce n'est pas le nombre de notes.
5: Ils ont commencé. Enfin, finalement, le. De toute façon, le succès, enfin, pour moi, c'est une autre vision, mais la célébrité. Mais Barbara, ça a été tard où on l'a. La découverte est, enfin, j'aime, je l'ai pas dans mon album, mais c'est quelqu'un que j'admire beaucoup pour ça aussi, parce que pendant des années, elle était dans un petit univers, dans des petits, comme les Cluses ou d'autres bars, un peu comme moi, j'ai mes petits bars aussi.
3: C'est une autre époque, voilà. Aussi. C'est, pardon, excuse-moi.
5: Je l'ai gardé ça en fait. Tu vois, de se développer ailleurs, en fait, dans des endroits très cachés, très. Et je me suis dit, on verra si un jour ça marchera.
3: Parce que c'est là que tu vas apprendre le métier, c'est exactement. Là que tu vas apprendre ce que c'est que de se prendre un bide, d'avoir des gens qui répondent pas, qui sont. Et c'est là qu'on construit vraiment son rapport au public. C'est pas en étant 5 minutes à la télé, à une heure de grande écoute. Ça crée rien d'intéressant, ça.
1: Alors, dans ce premier album, ce sont principalement des reprises. Mais pas que. Il y a trois titres qui sont
5: deux titres
1: qui sont écrits et composés.
5: Alors, non, pas composés. Parce que, en fait, cet album veut rendre hommage à la chanson française et aussi à certains standards américains.
1: Ouais.
5: Hommage à la chanson française dans une vision jazz. Et il y a deux morceaux de Duke Jordan, qui mm-hmm. est un compositeur américain. Je me suis permise de mettre des paroles dessus.
1: Ok.
5: Voilà, donc il y a le morceau No Problem et Jordan.
1: Donc, je vous propose, sans plus attendre, de jeter une oreille attentive à Nos Problèmes, extrait de l'album de Chloé Cassandre, Rêve fou.
0: Et oui, comme le temps passe, eh bien, dépêchez-vous de rester jeune.

0: Problème, le premier extrait de l'album Rêve Fou de Chloé Cassandre qui est sorti il n'y a pas très longtemps.
1: Le 10 avril.
0: Voilà, il y a quelques semaines, l'été est passé, donc on compte pas l'été, donc il y a quelques semaines qu'il est sorti. C'est quoi ce rêve fou finalement?
1: Le rêve fou, celui d'une petite fille de Porte de Saint-Ouen, quartier populaire parisien, qui a ce rêve de devenir chanteuse, un peu contre l'avis de la famille, je dirais plutôt la peur grande d'une famille pour elle. Et l'idée de croire justement, quelle que soit l'année et les années, de ne pas rester souvent dans le jeunisme et qu'on peut bien passer 35 ans et encore continuer entretenir une carrière musicale.
2: Même commencer.
1: Et commencer, parce qu'en fait.
0: Rien n'empêche de commencer.
1: Temps que je suis là, mais que.
2: Jamais trop tard pour commencer.
0: Exactement.
1: Et puis, les rêves fous que la musique aussi apporte de la paix. Et c'est la beauté aussi de tous les musiciens qui sont à l'intérieur de mon album, qui sont d'origine différente. Religions différentes, et voilà, c'est un grand désir de se dire que la musique apporte sa douceur dans le monde.
0: En fait, tu mixes dans cet album de tes racines, le jazz d'un côté puis la chanson française de l'autre.
1: Exactement.
0: Ouais. Comment le choix s'est porté sur ce répertoire là?
1: Le choix s'est porté par ma rencontre avec Farage Farouri, qui est le batteur.
0: Ouais.
1: Et qui signe la plupart des arrangements de l'album.
2: Tout s'explique.
1: Voilà, nous nous sommes rencontrés à Beyrouth en 2018. En fait, on s'est tout de suite entendu parce qu'il m'a proposé à l'époque il m'a invité sur scène, et donc lui il avait son groupe de jazz bebop, hard bop.
0: Ok.
1: Voilà, c'est très c'est des époques. Et il y a une très jolie scène à Beyrouth de jazz bebop que j'ai découverte là-bas. Et puis tout d'un coup, à la base, bon, je n'ai pas un accent fou en anglais, en tout cas par rapport aux Libanaises qui enseignent beaucoup dans les écoles. Et donc il m'avait dit, mais chante quelque chose en français. Et j'avais proposé la javanaise d'ailleurs. Et tout d'un coup, cet alliage qui, je me suis dit, mais c'est ça que j'aime. Parce que moi, je suis parisienne du 17e, 18e arrondissement. J'ai été beaucoup serveuse et j'ai travaillé dans les bars de Montmartre. Mm-hmm. Et c'est vrai que... Donc, il y a une... Comment dire?
2: Une culture.
1: Une culture de la chanson française de bar. Avec l'accordéon ou même chanter sans instrument, en fait. Auquel je ne me référais pas spécialement, mais je me disais, bon, j'osais pas aussi aller vers la chanson française. Moi, j'ai toujours été plutôt dans la composition en tant qu'autrice ou dans des groupes de musique, de musique originale, mais pas... Il y avait quelque chose où, pour moi, chanter les grands, c'est les grands, ils sont grands. Ils sont très bien où ils sont, on n'y touche pas. Pendant de très nombreuses années, je ne sentais pas la possibilité, en fait, de pouvoir proposer quelque chose d'intéressant. Et c'est là, quand il y a eu cette rencontre avec le jazz, où je me suis dit, ah là, le canal, je sens que je peux raconter quelque chose à travers ça.
0: Ouais. Caroline, toi, reprendre des standards ou des chansons, ça t'a pas fait peur quand t'as repris du Madonna dans ton spectacle?
2: Bon, de toute façon, Madonna, elle chante tellement faux que je pouvais difficilement chanter plus mal qu'elle. Non, mais c'est vrai, moi j'adore Madonna, mais ça n'a jamais été une grande chanteuse. Ça n'a même pas été une chanteuse. Non, mais je l'adore, hein. Elle a une carrière absolument incroyable, c'est un personnage fascinant.
0: Ouais.
2: Mais c'est pas pour la voix, ce qui rejoint ce que je disais tout à l'heure sur les. Tu vois, c'est quoi une grande chanteuse? Madonna sera toujours pour moi mille fois plus intéressante qu'une fille qui me fait des contrutes dans tous les sens.
0: Ouais, mais pour en revenir à Like a Virgin.
2: Oui, c'était un clin d'œil, je me suis amusée. Non, surtout que j'ai fait une version à la Marlène, parce qu'elle-même avait fait une version à la Marlène. Marlène, qui est ma grande idole, qui elle-même n'avait quand même qu'une note et demie, et qui a quand même fait des concerts absolument fascinants. Et oui, non, c'était vraiment, c'était un petit kiff que je me suis fait.
0: Ouais. Donc on peut toucher au répertoire sans problème.
2: Non, bien sûr, sans s'amuser. Problème. Mais je crois que ma préférée de toutes, c'est Yvette Guilbert, si on est sur les voix et les chanteuses.
0: Ouais.
2: Enfin là, c'est même pas les années 20, les années 30. Là, c'est avant, c'est le début du 20e siècle.
0: Ouais.
2: Et là, c'était un génie absolu, Yvette Guilbert. Elle avait une demi-note. C'est ce qu'on appelait une diseuse. Mais alors. Quelle intelligence, ouais, quel
0: univers,
2: génie.
0: Un univers génie. De fou.
2: Mais on peut reprendre ce qu'on veut, bien sûr. Après, il faut le mettre à sa sauce, à sa main, et il ne faut pas avoir peur des idoles.
0: Ouais. Donc toi, tu as désacralisé justement tous ces artistes que tu admirais et tu te les as appropriés avec tes musiciens.
1: Oui, c'est ça. Et en fait, depuis 4-5 ans, je travaille beaucoup plus dans le monde du jazz, l'événementiel jazz. Donc j'y ai développé aussi ce répertoire. Et à force, en fait, là où vraiment j'ai pris du plaisir, c'était dans le niveau de l'interprétation, me dire à quelle chance ces textes raconter quelque chose, des choses qui sont déjà écrites, et y mettre mon histoire à l'intérieur.
0: Ouais.
1: Mais effectivement, je suis très admirative des personnes qui, dans la vingtaine, arrivent à interpréter follement. Mais moi, c'est vrai que c'était pas encore mon époque, en fait. C'est très récemment où tout d'un coup.
0: C'est maintenant.
1: Ma vie a fait que là, je sens le mot. Je voulais juste revenir sur Sagan, parce que effectivement, il y a le livre Avec mon meilleur souvenir où Sagan parle de Billie Holiday,
2: oui,
1: voilà, qui tout d'un coup m'est revenu là tout à l'heure en parlant. Mm. Mais en fait, Billie, à un moment, elle dit, il y a que moi qui dit ma façon de dire le mot amour et tristesse aussi. Voilà, en fait, tout d'un coup, se mettre dans l'intérieur de la bouche, l'intérieur de soi. Voilà, les mots de ces personnes. Voilà. À ce moment-là, je pense que je me sentais prête à les interpréter.
0: Ok. Alors, les amis, on va faire une petite pause musicale complètement décalée par rapport au sujet que nous évoquons actuellement. On sera ni jazz, on va être très, très, très rock'n'roll.
2: Écoutez, toi, Carlos.
0: Très, très rock'n'roll. On écoute les Vulves Assassines avec Louise Mitchell.
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0: Louise Mitchell, extrait du nouvel album des Vulves Assassines.
1: Elles envoient du steak. Hein,
0: elles envoient du steak, oui. Et encore, c'est le morceau sans doute le plus soft de l'album. J'ai eu le grand plaisir de découvrir ce groupe en lisant le dernier numéro de Longueur d'onde, le Longueur d'onde d'été qui est paru déjà au mois de juillet. Je remercie d'ailleurs à l'occasion Xavier Martin de ce merveilleux travail qu'il réalise pour l'avoir repris ce magazine, et vous trouverez à l'intérieur de ce Longueur d'onde d'été donc les Vulves Assassines, Skip de Hughes, Émilie Loiseau et tant d'autres artistes. 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Et bravo Xavier pour ce travail. J'espère qu'on te recevra à l'antenne, soit par téléphone ou dans notre studio, pour parler du prochain numéro. Chloé Cassandre, revenons à ce rêve fou. Est-ce que tu as laissé de côté de nombreuses chansons pour ne faire qu'une sélection resserrée de cet album? Est-ce qu'il y a des choses que tu n'as pas enregistrées, que tu dis non, ça, pas encore, pas maintenant, pas tout de suite ou...
2: Oui, il y a... oui, on a dû faire... on a fait une sélection, mais oui, c'était ce qu'on disait. C'est-à-dire qu'en en fait, avec Farage... À chaque fois, il m'invitait au Liban, quand on était à Beyrouth, il m'invitait à chanter. Donc, il y a aussi ce que le public libanais et francophile, francophone,
0: connaît et attend.
2: Adore entendre, donc, comme La vie en rose, ces morceaux-là. Donc, on a fait un choix difficile entre mes choix, avec ma vision française de la chanson française et ce que je trouve parfois peut-être trop. Mais bon. On a fini par établir un premier répertoire, voilà, ouais. Une première setlist, et puis oui, il y en a d'autres. En fait, en commençant cette recherche, c'est-à-dire que il y a à la fois la chanson française en jazz, mais il y a aussi des standards de jazz sur lesquels moi je mets mes paroles, mais aussi des standards comme Septembre sous la pluie qui a été repris, enfin qui donc un standard américain. Et Léo Marjane dans les années 40 a donné ses paroles, a posé ses paroles dessus. Et donc en cherchant, je suis tombée sur beaucoup de personnes. Et là, j'ai découvert des versions de Girl from Ipanema, ou voilà, qui datent des années 50-60. Et donc je les ai pas mises encore, mais dans le désir de les mettre peut-être pour un prochain album. Je me suis rendu compte quand même que j'avais mis essentiellement des hommes aussi comme auteurs-compositeurs. Donc il y a cette recherche-là aussi d'aller plus vers les femmes pour un prochain opus.
0: Tu seras donc en concert pour présenter cet album vendredi prochain, le 11 septembre, au Sunside à 19h30. Donc
2: la 19h pour les Parisiens.
0: Allez, 19h, ouais, comme ça, ça laissera le temps d'aller boire une petite bière bien fraîche avant d'aller t'écouter. Un tour de chant dure forcément plus longtemps qu'à la durée d'un album, donc tu vas être obligé. Tu rajouteras des titres supplémentaires.
2: Oui, bah justement.
0: On va avoir des surprises alors.
2: Oui. C'est vrai que on a fait quand même en sorte que, parce que c'est un tour de chant là pour cette présentation au Sunside, ils m'offrent une heure de concert, donc en fait très facile. On fait quand même l'album, très vite, on a ajouté une chanson en plus.
0: Pas plus ?
2: Non, en fait, voilà, je le dis, je le dis d'avance. Mais parce que, en fait, dans le jazz, les solos sont longs.
0: Oui. Oui, alors. C'est ce que j'ai noté en écoutant cet album, c'est que, évidemment, c'est toi en tant que chanteuse qui est leader, mais tu laisses aussi beaucoup de place aux musiciens pour s'exprimer dans chaque morceau. Et ça, c'est généreux.
2: Oui, effectivement. Est-ce généreux ? Je dirais que c'est, je dirais surtout, c'est de travailler avec des musiciens de jazz, c'est leur donner aussi l'espace.
1: Ils sont mal payés, si en plus ils peuvent
2: pas s'exprimer. En tout cas, c'est sûr qu'ils sont pas payés au nombre de notes, comme on dit souvent. Je leur offre cet espace-là. Mais j'avais vraiment cette envie de changer aussi un peu. La vision qu'on a souvent dans la chanson française, où on connaît même pas souvent le nom des musiciens qui accompagnent.
0: On les connaît plus. Dans le temps, on en parlait. Maintenant, on en parle beaucoup moins.
2: Oui, mais c'est vrai qu'aujourd'hui, même dans certains spectacles, je suis assez choquée. Enfin, je le dis comme ça, mais je suis choquée de voir des gens qui vont être sur scène et on voit pas leur où ils sont derrière, où ils sont cachés, où ils sont. Bon, de plus en plus, ça devient quand même une petite mode de comprendre que c'est un tout, ouais. la musique. Et donc là, je veux vraiment parler de l'identité de jazz à l'intérieur de cet album, mm-hmm. Et montrer cette beauté de la chanson française et du jazz. Donc, en invitant les musiciens de jazz, c'est vrai que c'était aussi une tribune sur le jazz et puis sur... Oui, sur cette vision de la musique bebop, art bop, que j'aime beaucoup. Et c'est vrai que moi, j'ai commencé, quand j'étais, enfin, en tant qu'autrice-compositrice, dans mes chansons, je ne laissais jamais aucune place aux musiciens en général, puisque je composais toute seule au piano, ouais. Et je n'étais pas forcément de soliste. Mm-hmm. Et ça, c'est des choses que j'ai appris avec la vie. Donc... J'ai été heureuse de pouvoir donner cette place.
0: Les musiciens qui ont enregistré cet album avec toi, ce sont les mêmes musiciens qu'on retrouvera sur scène.
2: Exactement.
0: Ouais.
2: Donc à Maurice Chaumont à la guitare, Yann Feffet à la contrebasse, Farage Farouri à la batterie. Et
0: t'as de la trompette dans l'album.
2: J'ai la chance d'avoir Julien Allour qui sera aussi notre invité au Sunset Sunside. Dans l'album, il y a un duo avec Thomas Savy à la clarinette basse.
0: Ok. Il sera là au Sunset ?
2: Il sera pas là au Sunset.
0: Oh bah alors, Thomas, alors. Voilà,
2: bon. Alors. Il y aura Julien, venez.
0: Tiens, on, avant d'écouter encore un extrait de l'album, il y a une petite phrase que j'ai notée dans les aphorismes de Sagan. La musique de jazz, c'est une insouciance accélérée. Hmm. Qu'est-ce que ça t'évoque ? Si ça ne t'évoque rien pour le moment,
2: si
0: on peut écouter,
2: parle,
0: on
2: oui,
0: peut écouter 3 minutes
2: de musique.
0: Allez, est-ce qu'on fait le temps que tu réfléchisses à cet aphorisme, on écoute Jordu, j'espère que je le prononce bien, extrait de Rêve fou, nouvel album de Chloé Cassandre. Hey, c'est toi qui...

0: Et oui, comme le temps passe. Eh bien, dépêchez-vous de rester jeune.
1: Jordu. C'est un standard américain, c'est ça?
2: C'est un standard aussi.
1: Ouais,
2: oui,
1: sur lequel tu as appliqué des paroles.
2: Oui.
1: Franchement, super, bravo.
3: C'est beau la trompette.
1: Bravo.
2: Merci.
1: Et puis ouais, la réelle de cette chanson est vraiment, enfin de cette chanson. Et puis qui a réalisé l'album?
2: C'est nous. C'est Farage, Farage, moi, Yann, parce que c'est Yann, la contrebassiste, qui a enregistré l'album.
1: Le mixage et tout.
2: Et le mixage, c'est Nicolas Charlier.
1: Ah, mais c'est important. Et, voilà, parce Nicolas, s'il était vexé là, si on parlait pas de lui.
2: Non,
1: mais le mix est vachement important.
2: Et le mixage est très important. Et mastering, on a eu la chance de rencontrer. Enfin, c'est aux États-Unis, à New York, il a été masterisé par Ilan Benjamin.
1: Oh, comment ça fait et carrément
3: la tête, la tête.
1: Mon album. Mon album a été masterisé à New York. Ah, comment c'est trop la classe.
2: On a juste fait des prières et ça s'est réalisé.
1: Ouais. Mmh. Bon, c'est chouette. C'est très très chouette. Réanne,
4: t'as un super duo aussi avec un guitariste qui t'accompagne.
2: Bah merci. Oui, Francisco Cordoville, il s'appelle ce guitariste. Et en fait, j'ai la chance de le connaître. Ça va bientôt faire un peu plus 16-17 ans qu'on joue dans ce bar qui s'appelle Chez Adèle,
4: voilà, où on peut vous retrouver à partir du 30, tous les mercredis, à partir du 30 septembre.
2: Exactement.
4: À 20h30.
3: Passe pas y aller parce qu'il faut qu'ils viennent me voir à l'essayon.
2: Voilà, mais
1: En se débrouillant bien, on peut peut-être faire les deux.
3: Tu joues à quelle heure, toi?
2: À 20h30, mais c'est étiré dans la soirée. Donc,
1: on peut arriver à 21h.
2: Caroline, voilà, s'il vous plaît.
1: Allez, on commence par Caroline jusqu'au 21, tous les mercredis
2: après,
1: à 19h.
3: Et après, on vient se finir au jazz.
1: Voilà.
2: À la chanson française, à la poésie, parce que dans ce duo avec Francisco Cordoville, ce sont mes textes personnels et puis des poèmes de Guillaume Apollinaire que je mets en musique aussi.
4: Ah, super. Et donc, c'est chez Adèle, dans le 10e arrondissement de Paris. Donc, pour ceux qui ne connaissent pas, c'est du 10 rue de la Grange-aux-Belles, parce que j'adore inverser le nom de cette rue tout le temps. Donc, voilà.
1: Les belles granges.
4: Notez.
1: Avant de sortir Rêve fou, qui est un album complet, tu avais sorti il y a quelques temps, justement, un EP 5 titres, août 14.
2: Voilà, avec Francisco Cordoville. Josefa Pelpel au violoncelle. Je l'avais sorti en 2014, août 14. Ça voulait être un pont entre août 1914 et août 2014, où je reprends justement des textes d'Apollinaire et des textes dont un qui s'appelle Mouton Noir, qui est un texte, un poème qu'il a écrit qui parle des tranchées et de ce fameux dernier été d'insouciance avant la guerre, où moi-même j'étais en 2014 dans mon insouciance, dans une certaine jeunesse, et j'ai réfléchi à cette chose-là, à me dire tout d'un coup on est heureux et puis les gouvernements décident pour vous de détruire votre jeunesse, et j'avais envie d'écrire ça.
3: Il n'y avait que 100 ans de différence, en fait.
2: 100 ans de différence, mais...
1: Ouais, mais les agissements,
2: finalement,
1: les réflexions sont les mêmes.
2: Ça fait 10 ans que j'ai sorti cette EP. Je le chante tous les mercredis chez Adèle, et il y a eu depuis bientôt 3 ans, ça a une résonance immense, parce qu'aujourd'hui, on met beaucoup d'images sur la guerre. Mmh. Et en fait, les images poétiques que Apollinaire pose sont aujourd'hui dans nos écrans et dans nos smartphones. Donc, oui, voilà, il y a 100 ans, on racontait la même chose.
1: Et sont moins poétiques que... les images sont moins poétiques que les textes.
2: Voilà, la musique permet quand même.
1: D'Apollinaire. Il y a une espèce de grand écart quand même entre ce premier EP et puis le Rêve fou musical.
2: Il y a un écart déjà d'âge, hein, je dirais.
1: Oui, mais ça ne se voit pas. C'est bien, ça ne se voit pas.
2: En vie, en tout cas. Et en confiance en soi aussi.
1: Parce que c'est très chanson, en fait, ce que tu as fait avec Apollinaire sur le août 14. C'est beaucoup plus chanson que jazz, en fait.
2: En fait, c'est moi qui compose au piano. Je viens plutôt du classique, du piano classique. J'aime écrire des valses ou des morceaux à base de piano. Donc, c'est vrai que je ne viens pas du tout du jazz. Et donc là, oui, il y a un changement avec le fait d'avoir un groupe. D'avoir la chance d'avoir un arrangeur comme Farage qui lui un puits de connaissances du bebop et du hard bop. Donc, il nous fait beaucoup de références aussi à l'intérieur de sa musique. Mm-hmm. Et, c'est vraiment... voilà, donc c'est pour ça qu'il prend aussi un autre niveau aussi cet album. Puis bon, il y a, je dirais, j'aime pas le mot expérience, mais il y a de la vie qui est passée, mm-hmm, qui a beaucoup coulé.
1: Ouais. C'est marrant que tu dises que tu viens pas du jazz, parce que quand on écoute Rêve Fou, on a l'impression que c'est une évidence.
2: Oui, c'est vrai que depuis 4-5 ans, je me suis rendu compte que ça m'allait très bien le jazz.
1: Ben oui. Ben oui.
2: Mais j'ai une tendance à aller là où on m'attend pas à la base. Enfin voilà, au début on m'a dit il y a longtemps on fait du jazz. Bah mon père en fait voulait que je fasse du jazz petite. Ah. Mais moi j'aimais beaucoup le classique et j'aimais beaucoup les partitions de musique et A B C D.
3: Moi je lis que Doré Mi Fa Sol.
2: Voilà. Et en fait j'avais ces peurs. Après le dimanche il voulait absolument m'apprendre le solfège jazz et donc j'ai mis beaucoup de temps à revenir vers ça.
1: Ouais.
2: Et puis en fait, c'est vrai qu'il y a une facilité. Effectivement, pour moi, il est beaucoup plus facile d'apprendre un standard jazz que un morceau de chanson variété française.
1: Ah oui.
2: Ou de la pop musique, même s'il n'y a pas beaucoup de paroles.
1: C'est étonnant.
2: Mais c'est très compliqué.
1: C'est étonnant.
2: Et voilà, il y a. Donc je pourrais pas dire. Peut-être que. Moi aussi, j'ai l'impression que parfois que mon âme ne vient pas tout à fait de ces années-là, d'aujourd'hui. Donc, je me sens bien dans l'ancien.
1: Tu viens d'ailleurs, alors.
2: Dans le vintage.
1: Tu viens d'ailleurs. Toi, Caroline, le jazz, tu nous disais, c'était pas.
3: Tu sais, on découvre des choses souvent avec, évidemment, avec les gens qu'on rencontre. Et j'ai eu quelques amants qui m'ont initié au funk,
1: ouais.
3: L'opéra, c'était avant que j'avais des amants, puisque c'était dès l'âge de 8 ans, donc ça c'était ma mère. Mais j'ai pas eu d'amant qui m'a initié au jazz.
1: C'est vrai.
3: Donc du coup, ça reste à faire. Hein,
2: voilà. Avis aux amateurs. Sur les ondes.
3: Donc à part Miles Davis, que j'idolâtre,
1: ouais.
3: que voilà, Kind of Blue, ça a été, pour moi, c'est un des plus beaux albums au monde. Mais à part Miles Davis, c'est vrai, je ne connais pas très bien, en fait.
1: Donc, toi, tu étais davantage, tu nous disais, quand tu étais à New York, branché funk, ce qui a fait énormément plaisir à notre ami Vincent Turban.
3: Moi, je suis une dingue du funk, mais ouais. Bon, c'est voilà, les années disco, les années 70, évidemment, c'est ma jeunesse. Et il n'y a rien de meilleur, c'est tellement jouissif, c'est que du plaisir, c'est tellement sexy, ouais, j'adore ça. Après, j'aime des choses très, très différentes, évidemment, j'adore la chanson française. Des années de 1900 à nos jours, tout le répertoire de chansons réalistes, c'est vraiment des chefs-d'œuvre. En veux-tu, en voilà, les Fréhel, les Damia, les Marie Dubas, Yvan Gilbert, plus tout ça, c'est absolument génial. Et puis c'est inépuisable, parce que c'est un répertoire d'une richesse dingue, et c'est un répertoire punk en même temps. Il y a plein de chansons sur la coke et sur l'alcool.
1: L'alcool, oui.
3: C'est des sacrées chansons.
1: Est-ce qu'on peut imaginer qu'un prochain album, ça soit effectivement dans une autre couleur musicale encore chez toi, Chloé, que d'un seul coup tu te dises, tiens, Vincent Turban, il m'a fait découvrir un groupe de funk dingue, j'ai envie de faire un album funk.
2: Ben oui, je me suis jamais interdit, en tout cas, au style.
1: Ouais. C'était pas attaché.
2: La raison pour laquelle j'ai voulu chanter, parce que je me suis rendu compte que ma voix pouvait aller sur différents.
1: Ouais. Différents styles musicaux.
2: Oui, voilà.
1: Différents styles musicaux.
2: Oui, voilà.
1: Ouais.
2: Donc on verra où la vie nous mène.
1: Alors,

0: Album Rêve Fou avec un titre que ben voilà, je l'ai choisi pour moi, j'adore ce titre, j'adore cette chanson, ça s'appelle Plus je t'embrasse.
1: Et oui, comme le temps passe, eh bien dépêchez-vous de rester jeune.

0: Plus je t'embrasse. Franchement, c'est un titre qui clôt merveilleusement bien cet album. Une petite anecdote concernant l'origine de cette chanson, peut-être ?
1: Alors, l'origine, je dirais surtout que Blossom Dearie, qui a écrit cette chanson, c'est une femme qui, justement, a commencé sa carrière à 40 ans.
0: Voilà.
1: Elle a une carrière de 10 ans.
0: Ok.
1: Parce qu'elle est décédée à 50 ans. Je tenais vraiment à la voir aussi dans l'album parce que elle fait partie pour moi des représentantes des rêves fous que il y a pas d'âge.
0: Ça donne de l'espoir de savoir qu'on peut commencer une carrière à 40 ans et laisser un standard aussi merveilleux que celui-là.
1: Exactement.
0: Ouais, c'est ça. C'est ça. Écoute, j'espère que tes chansons à toi.
1: Oui.
0: Tes compositions resteront et deviendront également des standards, très rapidement. Peut-être un album de chansons originales aussi.
1: Ça c'est pour oui, ça ça va ça, se c'est mettre
0: oui.
1: bientôt. Ça c'est pour oui, très bientôt.
0: C'est pour très bientôt.
1: Oui, enfin, en tout cas de passer en enregistrement. Ça sera pour fin 2026-2027, donc je ne sais pas après.
0: Quoi. Et là, on retrouvera l'univers originel de Chloé Cassandre, c'est-à-dire plus chansons.
1: Plus chansons et aussi peut-être pas forcément électro mais quelques petites touches parce que j'ai quelques évolutions et puis depuis 10 ans justement quand j'ai sorti mon album en 10 ans on a eu les attentats de Paris, on a eu beaucoup de changements en 10 ans quand même dans le monde politique et mon écriture aussi a suivi donc voilà.
0: D'accord. Bon, bah, on n'a pas hâte de vieillir parce que nous, on se dépêche de rester jeunes hein, dans cette émission, mais

0: Malgré tout, on a hâte de découvrir
1: ces heureux vieux.
0: Oui, oui, voilà. C'est ça, exactement.
1: On a hâte de ne pas mourir tout de suite.
2: Voilà, c'est surtout, merci.
3: On arrive à destination. Hein.
0: De toute façon, 16h58 sur Radio Libertaire 89.4. Effectivement, comme le dit Réanne, les côtes de Écquemauville sont en vue à bord de notre paquebot. Et oui, un paquebot qui a remonté la Seine pendant ces 2 heures. Je remercie chaleureusement Caroline Loeb.
1: Écquemauville, tu as dit que c'est là qu'a vécu Sagan. Oui, c'est vrai,
0: Sagan,
1: tu l'as dit
0: 45 ans, avec une maison qu'elle a achetée grâce à un gain au casino.
1: C'était
0: 58.
1: Elle avait gagné 8 briques au casino.
0: 8 millions.
1: Et au lieu de rendre la maison, le propriétaire lui a dit non, je vais la vendre, c'est bien, c'est 8 briques, elle a mis les 8 briques, elle a dit à tous ses invités, vous pouvez aller vous coucher, c'est pas à peine de ranger. Voilà.
0: Allez, jusqu'au 21 octobre, Caroline Loeb interprète Françoise par Sagan, c'est à l'Essaillon, c'est dans le 3e arrondissement, je crois, juste derrière Beaubourg, précipitez-vous, c'est vraiment magnifique. Chloé Cassandre, son nouvel album Rêve Fou, sur toutes les plateformes depuis quelques semaines, mais surtout, le prochain concert de lancement de cet album, le 11 septembre à 19h30. Au Sunside ?
4: Tout à fait.
0: Au Sunside, rue des Lombards.
4: On lance la campagne de précommande des vinyles d'ailleurs ce soir-là.
0: Et ben voilà, on sera là et on précommandera. Je rappelle que le Longueur d'onde d'été est sorti il y a quelques semaines. Vous pouvez toujours vous le procurer. Fatouma Diawara, Les Fulbes Assassines, Émilie Loiseau, Skip de Hughes et tant d'autres. Je profite aussi de cet agenda pour vous dire que le nouveau numéro de la revue Schnock de notre ami Alistair sortira demain, le 9 septembre, un dossier spécial consacré à Jacques Chirac. Et oui, rien que ça, tout y est évoqué, jeunesse, casserole, politique, bon mot, vous y retrouverez tout, des interviews de Chirac, de sa femme, de tout le monde, c'est
1: assez menteur.
0: Exactement. Exactement, rien n'est épargné, il parle tout à fait de ses casseroles. Il y a également dans ce numéro un superbe sujet sur le feuilleton Dallas, le feuilleton des années 80, un joli portrait de Jacques Chazot qui a failli se marier avec Françoise Sagan, paraît-il.
1: C'est possible, il devait être bourré tous les jours.
0: Alors l'anecdote dit que c'est Sagan qui a proposé à Chazot, est-ce que tu n'aurais pas m'épouser ? Lui, il a réfléchi quand il est retourné quelques jours un peu, on lui dit, je suis d'accord.
1: Elle lui a dit,
0: je ne suis plus assez déprimé pour t'épouser. Voilà. Bref, donc le nouveau numéro de Schnock, il y a une sortie officielle demain soir à 18h30 à la librairie d'Albin Michel, 137 boulevard Raspail. Allez-y, ça va être formidable. Et puis j'en profite pour vous dire que la Tengo édition qui édite Schnock propose également un livre Groland, Je mourirai pour toi. Toute l'histoire cet ovni, de cet objet télévisuel non identifié, je dirais, et vous y retrouverez toute l'histoire, la genèse, la généalogie, tous les gens qui ont participé à l'écriture et à l'aventure de cette émission. Voilà, ça sort le 24 septembre, la Tengo édition. Merci à tous, Chloé Cassan,
1: merci Olivier,
0: Caroline.
3: On va se retrouver le 22 septembre, hein. Surtout oui. N'hésitez pas à venir et à communiquer. Hein,
0: on aura comme invité Monsieur San Severino et Lise Cabaret. Merci beaucoup, sympa. Vincent.
5: Merci.
0: Merci Pauline. Et à très bientôt, les amis.
4: À très bientôt.
1: Merci beaucoup, au revoir.
6: Je vous demande de vous arrêter.
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C'est toujours Radio Libertaire 89,4 MHz, Radio Libertaire, la voix sans Dieu, sans maître, sans publicité, Radio Libertaire, et c'est l'émission Idéaux et Débats qui commence. Aujourd'hui, c'est une émission de rentrée, on se retrouve après la pause estivale, et qui dit rentrée dit plein de livres à découvrir, et ça va être le cas dans les semaines à venir, puisque nous aurons plein d'émissions consacrées à ce qui paraît en cette fin août, début septembre, avec... Pour cette première émission, deux ouvrages, deux auteurs. Le premier, c'est Jérôme Leroy. Ben oui, on avait fini la saison avec lui et on le retrouve pour un roman qui sort maintenant. Il est prolifique, Jérôme, et pour notre plus grande joie d'ailleurs. Et là, il s'agit d'un polar qui s'appelle « Une saison sauvage » qui paraît chez Cyrus. Ça, c'est pour le premier livre. Et le second, c'est un premier roman... C'est une histoire familiale, ça s'appelle Le Nénuphar, c'est d'Alexandrine Descotes. Et oui, c'est chouette quand une Alexandrine rencontre une autre Alexandrine. Et c'est un livre qui est paru au Bruit du Monde. Voilà, une histoire assez fascinante, une histoire familiale, une histoire médicale, une histoire d'émancipation de femmes aussi, une histoire de secret, il y a beaucoup de choses. C'est le programme de cette première émission. Et puis, dans les suivantes, eh bien, il y aura beaucoup de choses. On aura la grande joie, toujours renouvelée, de retrouver Véronique Ovaldé pour un très, très, très beau livre qui paraît chez Flammarion et qui s'intitule « Vivre sans bonheur et non pas dépérir », et non point dépérir, pardon. Quelle phrase absolument terrible, c'est une citation de Colette. Et le livre est vraiment, vraiment de toute beauté. Ça, ce sera pour la prochaine émission. Et puis, dans les suivantes, on retrouvera Paulina Panasenko pour un livre paru chez L'Olivier qui s'intitule « La voix haute ». On retrouvera également Marion Brunet pour « Ne cherche pas le chaos » chez Albin Michel. Et puis, la joie de rencontrer Jean-Claude Grimbert pour un livre qui s'intitule « Pourquoi les Juifs n'aiment pas les antisémites ?» Voilà pour le premier jet de ces émissions de rentrée. Mais on va retrouver tout de suite Jérôme Leroy. Jérôme Leroy pour Une saison sauvage, et c'est paru chez Cyrus.

0: C'est toujours pour Radio Libertaire 89,4 MHz et avec le plaisir de retrouver Jérôme Leroy pour un polar radio. Alors moi j'aime pas les catégories, j'ai lu ça comme un polar et c'est très bien, mais quand même c'est dans une collection polar radio qui est publiée chez Syros et ça s'appelle Une saison sauvage et moi j'ai beaucoup aimé ce livre une fois de plus. Parce que les personnages sont attachants et puis parce que ça dit plein de choses sur notre époque, t'es dans une contemporanéité assez forte.
1: Oui, c'est-à-dire que c'est... alors, je suis d'accord avec toi sur l'appellation Polarado, je vais même te... d'ailleurs, je suis pas tout seul dans ce cas, mais te livrer un secret de fabrication qui est que, de tout simplement, j'avais envie d'écrire pour aller vite sur... sur le narcotrafic, sur les différences sociales entre mômes qui se creusent de plus en plus, au point qu'ils vivent dans des univers différents, ou en tout cas même pas forcément des mômes. Et à un moment donné, j'étais quasiment certain que ce serait un polar adulte, en mettant également des guillemets. Sauf que m'est apparu très vite quelque chose, c'est que si je voulais parler de ce sujet-là, ça concernait des gens jeunes, et j'avais été marqué, certainement pas tout seul, mais comme d'autres, par le fait que des gamins de 14 ans se retrouvaient employés comme tueurs, parce qu'ils risquaient moins, parce que, etc., et donc étaient instrumentalisés dans le cadre du narcotrafic. Et puis voilà, donc une saison sauvage, ça se passe dans une grande ville du sud qui n'est jamais nommée, mais qui pourrait être un peu Nice, un peu Marseille, et qui a toutes les caractéristiques de ces villes, à savoir des cités reléguées, on va dire ça pour être gentil, et puis des beaux quartiers, parfois des très beaux quartiers. Et dans chacun de ces quartiers, parce que pour moi les romans sont d'abord des romans de personnages, je veux vraiment présenter deux personnages. Eh bien, il y a un garçon dans les beaux quartiers qui s'appelle Charlie, plutôt un solitaire, qui est en...
0: Ah, je l'aime bien. Je l'aime
1: voilà,
0: bien, Charlie.
1: qui est plutôt un solitaire, qui fait partie de... Parce que j'ai longtemps enseigné en zone prioritaire, mais je sais aussi que les collègues qui ont pu enseigner dans des quartiers très bourgeois se sont trouvés confrontés à d'autres problèmes, notamment la solitude des gamins. Mmh. Et par exemple, le fait que ce gamin vive tout seul chez lui à 17 ans parce que ses parents sont toujours partis à cause de carrières très prenantes, c'est quelque chose qui m'a été inspiré d'une histoire vraie qu'on m'a racontée sur un gamin qui se retrouve de fait parfois plusieurs semaines tout seul, alors avec la carte bleue,
0: qui passe,
1: carte de crédit, etc., la bonne qui passe de temps en temps, etc., mais n'empêche que le gamin est tout seul. Et donc, mon Charlie est déjà un petit peu, en plus, être assez isolé parce qu'il est isolé pour ce que je viens de dire. Il est aussi isolé au sein des gamins de son âge et de sa classe sociale, puisque il est engagé. Charlie, il est engagé dans un groupe écolo que je fais revenir régulièrement dans mes livres, c'est les bonobos effondrés, et qui en fait est plus ou moins inspiré de ce qu'ont pu faire des gens comme
0: Extinction Rébellion.
1: Et donc bon, il est pris dans une pour aller vite, il est pris dans une action au cours d'une de ces actions qui consiste à barbouiller un tableau.
0: Sans l'abîmer,
1: bien entendu. Sans l'abîmer, mais à travers la vitrine, pour attirer l'attention. Charlie se retrouve en garde à vue, il est mineur et il se retrouve avec des travaux d'intérêt général à faire. Et il les fait dans un centre social de la cité des 800. Et la cité des 800, en gros, on pourrait penser au quartier nord de Marseille, ou à certains quartiers de Tourcoing ou de Roubaix. Je parle pour les nordistes que nous sommes tous les deux. Sauf que eux sont surplombent la ville. Et que, dans ce centre social des 800, enfin, dans ces 800, vit quelqu'un qu'il ne rencontrera pas tout de suite, qui est Alba Nagorny. Donc Alba, elle a Alba la crinière, elle a Elle a 17 ans aussi, elle a une espèce de chevelure extrêmement abondante. On peut penser, là aussi je refuse de nommer, mais qu'elle vient d'une de ces républiques caucasiennes qui sont, quelque part entre le Haut-Karabakh, l'Arménie, enfin tout ça, on peut discuter de pas ça, mais justement je refuse de nommer l'endroit d'où elle vient très clairement. C'est la famille... d'immigrés récents, parce qu'elle a des souvenirs de son pays d'origine, mais très vagues quand elle avait 3 ans. C'est une famille relativement récemment arrivée en France, où tout le monde essaye de jouer le jeu, sauf qu'Alba s'aperçoit très très vite qu'elle est... comprend très vite qu'elle, son souci n'est pas un souci d'effondrement écologique comme chez Charlie, mais c'est plutôt l'effondrement
0: tout court.
1: L'effondrement qu'elle voit tous les jours et qui est la violence des inégalités sociales, la violence des interventions policières, quoi qu'on en dise, voilà, le fait que moi j'assume clairement le fait de montrer le maintien de l'ordre dans ces cités-là comme étant de type colonial, je suis pas le premier ni le seul à le dire, et en plus Alba est amoureuse d'un personnage, d'un de ces personnages parfaitement ambigus que j'aime créer, qui
0: s'appelle le saint.
1: Le saint, et qui est un lieutenant, c'est pas le chef, mais c'est un lieutenant, alors il a à peine 20 ans, hein, le saint, il a 20 ans, c'est un lieutenant du narcotrafic. Alors, on l'appelle le saint parce qu'il s'arrange tout pour régler sur son point de deal, le point de deal dont il est responsable, régler les problèmes en évitant, autant que faire se peut, la violence, et en privilégiant toujours la négociation entre les groupes. C'est pour ça qu'on l'appelle le saint.

0: Oui,
1: Voilà.
0: puis il a un parcours particulier parce que déjà il était bon élève, il n'a pas voulu faire d'études, c'est un cinéphile et il va faire découvrir à Alba le meilleur du cinéma. Donc, oui, c'est moi j'aime bien parce que là tu as planté le décor et le décor est important parce que c'est lui qui détermine tout. Mais en fait, on s'aperçoit que les choses sont un peu plus complexes qu'elles n'y paraissent et c'est important à l'époque où on est de remettre un peu de complexité.
1: Je trouve parce que par exemple, ce qui est, je vais éviter les comparaisons hâtives, mais le narcotrafic sur lequel j'ai enquêté dans un tout autre travail qui était plus alimentaire, voilà, mais ce que c'est quand même documenté, c'est comme ça me fait sourire amèrement ou sourire jaune quand on dit il faut démanteler le narcotrafic et il faut par exemple démanteler le Hezbollah. Tu vas comprendre pourquoi je fais la comparaison. Mais c'est parce que la différence entre le Hezbollah au Liban Sud ou le narcotrafic dans certaines de nos cités, faut savoir que derrière la violence et le désir d'imposer un ordre, ils sont vécus par la population comme, j'allais dire, la dernière organisation socialement
0: La
1: constituée.
0: seule chose
1: Et
0: qui
1: par
0: tient.
1: exemple, comme le narcotrafic, effectivement, paye des études, verse, j'allais dire, l'équivalent de prestations sociales, forme ses cadres. Et de même que le Hezbollah au Liban Sud a longtemps été les seuls à pouvoir assurer ce que pouvait être une école, un minimum de sécurité pour les habitants, etc. Alors, c'est profondément pour le narcotrafic, c'est profondément immoral, c'est profondément violent, c'est profondément cynique. Il n'empêche que c'est pas pour rien qu'ils sont enracinés, c'est pas simplement, c'est aussi d'ailleurs de la faute du JV, mais ça on le sait, mais c'est aussi de la faute de ceux qui consomment dans les beaux quartiers. Mais moi, ce qui m'a intéressé à travers le sens, c'est que justement, c'était le personnage qui pouvait très bien faire autre chose, et qui, pour des tas de raisons qu'on pourra découvrir dans le livre aussi, décide de ne pas faire autre chose. C'est-à-dire que, et de travailler sur le terrain. Et donc, évidemment, comme la seule chose qui est importante dans la vie, c'est l'amour, il se trouve que Charlie et Alba, finalement,
0: Vont se
1: vont
0: rencontrer.
1: et que par ailleurs, Alba va se retrouver prise dans une situation qui est liée justement à cette façon dont procède la police aujourd'hui. Alors, j'ai à peine anticipé, puisque quand j'ai écrit ce livre, on commençait à parler de l'ICE,
0: Ouais,
1: de
0: aux
1: la police
0: États-Unis.
1: anti-passe américaine, c'est-à-dire de cette espèce de. Et je me suis inspiré des méthodes de l'ICE. Là, c'est pas encore le cas. J'ai bien dit encore, mais qui fait que finalement des groupes quasiment de flics organisés de manière paramilitaire et masquée peuvent arrêter les gens à peu près n'importe qui dans la rue à n'importe quel moment. Et j'avais à peine fini le roman qui avait eu cette coup sur coup ces 2 semaines à Minneapolis, deux victimes, une jeune femme et un
0: Et
1: et,
0: l'infirmier.
1: et mère de famille et un type qui passait par là. Voilà, donc
0: Alors,
1: tout.
0: oui, pardon, excuse-moi, je t'ai coupé. Ce que tu fais aussi, c'est que comme à chaque fois, tu fais un petit décalage dans le temps. C'est-à-dire qu'on en est à un stade où, quand commence l'histoire, la municipalité vient de passer à l'extrême droite et bien sûr au niveau aussi du ministère de l'Intérieur, ça s'est durci et on ne laisse plus
1: Ah,
0: rien passer.
1: j'ai écrit le roman sous Retailleau, si tu
0: Oui.
1: veux. Non, mais parce qu'on me dit toujours que je fais un très léger décalage. J'ai l'impression d'écrire avec 5 minutes d'avance au moment où
0: Ouais, c'est
1: j'écris.
0: ça,
1: Il y a une quart d'heure de retard au moment où le livre paraît, si tu veux.
0: oui.
1: Donc, au moment où le roman paraît. Donc, en tout cas, oui, c'était l'ensemble de ces problèmes-là. Et ça permettait de. Moi, ça permet de. Ce livre, ce roman-là, qui d'ailleurs, dans sa dernière partie, est franchement un thriller. Ça me permet d'aborder plusieurs choses qui m'intéressent aujourd'hui. C'est que je suis pas sûr qu'il y ait une jeunesse, par exemple, quand on parle des années 30. Enfin, non, donc dans le précédent fois qu'on s'est vu, on avait parlé de Violette Nozière. Là, c'est pas la même. C'est pas la même jeunesse parce que sincèrement, je pense qu'on en est revenu à peu près aux années 30 et peut-être avant sur l'espèce d'inégalité, les inégalités, mais hallucinantes. Et il y a une phrase de Badiou qui m'avait toujours marqué qui disait, en fait, il n'y a qu'un seul monde, nous devrions vivre dans le même, et ce n'est plus le cas. Et effectivement, il y a des planètes différentes. Et ce qui est intéressant, c'est qu'ils vont, ils vont croiser leurs angoisses, Alba et Charlie, pas seulement leur corps, mais ils vont croiser leurs angoisses, c'est-à-dire se rendre compte globalement que, eh bien, que ce soit l'effondrement écologique qui est un risque imminent, comme l'effondrement de la société dans son ensemble, déjà dans ces quartiers-là, c'est des choses. C'est aussi alors à travers une saison sauvage, c'est pour ça qu'il y a le titre, mais à travers une forme de violence quand même parfois paroxystique. C'est un roman d'apprentissage.

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1: Alors, ce qui m'a intéressé aussi, c'est... alors, on parlait de ce petit décalage temporel que où tu disais que ça fait, c'est 5 minutes en avance. C'est que tu mets aussi en évidence des éléments qui sont présents depuis des années et des années. Tu évoquais le fait que chacun est dans son univers. Effectivement, ce sont des univers parallèles où il n'y a plus possibilité de joindre les deux. Et ce qui est très symbolique, c'est la question de l'autobus qui permet de descendre de la cité des 800 jusqu'à la ville. Et ça, c'est tellement ancien. Moi, je me souviens quand j'habitais à Amiens, mais il y a des lustres, il y avait ce quartier d'Étouvie et les gamins d'Étouvie n'allaient pas au lycée parce que les lycées étaient à Amiens à l'époque parce qu'il n'y avait pas de bus et que c'était très compliqué d'y aller et que beaucoup abandonnaient leurs études à cause de ça. Et cette question d'interpénétration des espaces absolument impossible, bah, ça aussi, tout le monde le sait et tout le monde fait en sorte que ça continue.
2: C'est-à-dire que moi, je m'étais inspiré de la façon dont Marseille avait relié les quartiers nord, enfin, dans la façon dont les quartiers nord sont reliés au centre-ville. Et c'est du même ordre, c'est-à-dire que de toute façon, c'est compliqué. Et c'est très facile aussi d'isoler ces quartiers-là du reste de
1: bon, de lieu du banc.
2: Pour éviter qu'ils descendent au moment du 14 juillet ou des choses comme ça. Donc voilà, il y a une gestion. Oui, tu as raison, ça date pas d'hier. Ça date très très vraiment pas d'hier parce que moi
1: les années 60.
2: Des années 60. Alors c'est-à-dire que ça commence à dégénérer quand la crise économique est vraiment là. En fait, les premières émeutes de Vaux-en-Velin, c'est les années début des années 80. Donc si on est à 2-3 générations qui vivent dans ces espaces-là, et voilà, et j'avais Mais il y a des choses qui changent. Les choses qui changent sont le degré de violence, l'économie parallèle du narcotrafic, et qui, encore une fois, à chaque fois, si tu veux, parce que ça me frappe, c'est-à-dire que ce qui s'est peut-être dégradé aussi, c'est la réponse apportée à ça qui, dans le climat dans lequel nous vivons, c'est pour ça que j'ai un ministre très très à droite et que la ville vient de passer à l'extrême droite, la réponse a été sécuritaire comme jamais. J'entends tenir aujourd'hui des propos sur la jeunesse des quartiers dans la sphère Bolloré, mais pas seulement d'ailleurs, mais pas seulement. J'entends tenir des propos, mais qui font penser à ces propos tenus au 19e siècle sur classe dangereuse, tu sais, classe laborieuse, classe dangereuse, c'est nécessairement... on se retrouve avec un discours, mais réactionnaire comme jamais. Et si par hasard, tu évoques l'idée que peut-être si... il y avait un peu plus de travailleurs sociaux ici, un peu plus d'établissements scolaires là, tu es accusé de pratiquer la culture de l'excuse, et j'espère bien que dans ce roman on dira, mais voilà, ça, c'est scandaleux, il passe tout aux jeunes, et il passe tout à ces quartiers-là, et donc il est dans la culture de l'excuse, non, je suis dans la culture de l'excuse, et encore une fois, je n'ai jamais entendu parler aussi durement de la jeunesse, comme si elle faisait peur. Et à ce titre-là, bah, ça rappelle mon précédent livre, peut-être Violette Nozière, qui est c'est une jeunesse qui fait peur, mais pas forcément pour les raisons pour lesquelles on croit, parce que on est peut-être aussi un pays de vieux.
1: Tout à fait. Mais il y a parfois des vieux atypiques dans tes livres. Et c'est le cas de Stan, par exemple. Je l'aime bien.
2: Oui, mais on l'a tous croisé. Nous avons évolué et dont évoluent peut-être les auditeurs de Radio Libertaire sans préjuger. Je pense qu'ils ont tous croisé des Stan. Donc voilà. Et puis il y a aussi par exemple le grand-père de Charlie.
1: Oui.
2: Qui n'est plus là au début du roman puisqu'il est mort, mais qui est disparu récemment, mais qui a appris le monde d'avant. À Charlie, à son petit-fils.
1: Les livres.
2: Les livres, mais aussi le rapport à, le rapport qu'on peut avoir à l'égalité, à l'autre, etc. Donc il incarne toute une série de valeurs oubliées par ses propres enfants. Ça, c'est un phénomène qui me fascine. D'ailleurs, c'est très souvent le
1: Le saut générationnel, oui.
2: Mais c'est justement des ados qui m'ont fait remarquer, ils m'ont dit, il y a pas souvent, les parents, c'est pas terrible dans vos livres, mais les grands-parents, c'est toujours très bien. Et alors, ça serait plutôt, bon, après, chacun son roman personnel, mais sa biographie, mais je trouve que c'est souvent vrai. Il y a une espèce de... J'entends beaucoup de gamins faire référence à leurs grands-parents plutôt qu'à leurs parents.
1: Il faut lire Une saison sauvage, c'est publié chez Syros et c'est de Jérôme Leroy, c'est excellent, on ne va pas en dire plus. On peut dire quand même qu'il y a un chat qui s'appelle Rimbaud aussi, on peut dire qu'il y a plein de choses à découvrir. Et puis ça pose une question aussi qui est la question de quel engagement on peut avoir.
2: Oui, c'est ils font partie de cette fraction l'engagement de Charlie, l'engagement de Charlie est un engagement. Alors Charlie est de cette génération. En plus, il est jeune même par rapport au groupe. Au bonobo, dans les bonobos,
1: Oui.
2: ils sont jeunes, mais lui, Charlie est encore plus jeune puisqu'il est, il n'est pas majeur. Et dans les bonobos, lui, en fait, il souffre de quelque chose qui je ne sais pas si c'est reconnu, etc., mais en tout cas, ce qu'on pourrait appeler l'éco-anxiété,
1: Anxiété.
2: parce que, il a des
1: Des cauchemars.
2: cauchemars qui le travaillent. Le moyen d'exorciser ces cauchemars, c'est cet engagement auprès de groupes écolos, dits radicaux, d'ailleurs, qu'on appelle maintenant éco-terroristes, puisque c'est comme... Enfin, je n'en vais pas raconter le roman, mais c'est ce qui, dans la façon dont la répression se fait, si tu veux, c'est assez étonnant, c'est-à-dire que ça tape fort. Je pense que plus la police tape fort sur des choses, plus c'est parce que ces choses-là les inquiètent vraiment, à savoir cette espèce de refus comme dirait mon ami Serge Quadrupani, du monde des grands projets, hein, et des grands projets qui servent à rien, qui sont des catastrophes écologiques. Et puis sur cette espèce de contre-société, certes violente et mortifère, mais c'est pas pour rien qu'elle est là, qui est celle du narcotrafic dans les cités.
1: Une saison sauvage, Jérôme Leroy, chez Syros. Et alors après,
2: Après, j'en ai un en janvier qui
1: Ah.
2: sort à la Manus encore, tu vois, qui s'appelle L'étrangère.
1: Oh, joli titre.
2: C'est chaud parce que c'est autour de la question palestinienne en France et de ce qu'on de la façon dont c'est très compliqué enfin, c'est pour aller vite, on pourrait reconnaître Imma Hassan comme personnage principal.
1: La poésie, bientôt.
2: N'hésite pas, oui, c'est chaque chose en son temps, mais oui, sûrement d'ici avant 18 mois, oui, voilà.
1: Eh bien, à une prochaine fois. Je te
2: Une prochaine
1: remercie.
2: fois, c'est toujours un plaisir. Voilà,
1: Merci.
2: au revoir.

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1: Voilà, c'était donc Jérôme Leroy qui nous parlait de son roman polar ado, mais bon, lisible par tout le monde, roman intitulé Une saison sauvage, c'est paru chez Syros et je vous le recommande. Et dans quelques instants, nous allons retrouver Alexandrine Descotes pour Le Nénuphar, ce premier ouvrage qu'elle a écrit et qui paraît au bruit du monde. Et vous allez voir, c'est un livre qui aborde des sujets intéressants. On la retrouve tout de suite sur Radio Libertaire.

0: C'est toujours pour Radio Libertaire 89,4 MHz avec le grand plaisir de recevoir aujourd'hui Alexandrine Descotes. On dit Descotes ou Descotes ?
1: On dit Descotes.
0: Descotes, pour un livre qui est paru aux éditions Le Bruit du Monde et qui s'intitule Le Nénuphar. Alors, moi j'ai beaucoup aimé ce livre, pas parce que vous vous appelez Alexandrine, ça c'est juste une coïncidence rigolote, mais parce qu'il aborde en profondeur un sujet délicat, parce qu'on va parler de cette histoire de Nénuphar. Et ce livre, il a tellement de choses imbriquées qu'on dirait un petit peu comme des poupées russes. On a un premier sujet, puis un deuxième sujet, puis un troisième sujet. Et on tire le fil et il y a des tas de choses qui s'enchaînent avec des questions multiples. Alors, déjà, on va évoquer le fait que ce livre est né d'un questionnement personnel,
1: oui,
0: que vous pouvez peut-être évoquer.
1: Oui, tout à fait. Alors, au commencement, en fait, il y a une naissance un peu atypique parce que je suis née triplée par fécondation in vitro, donc j'ai un frère et un sœur du même âge que moi. Et cet événement, on le connaissait très bien, on savait très bien qu'on était nés par fécondation in vitro, mais c'est le pourquoi du comment n'avait jamais été vraiment abordé. C'est quelque chose, j'avais jamais vraiment posé de questions à mes parents sur les raisons médicales qui avaient amené mes parents à avoir recours à une fécondation in vitro. Et en fait, quand j'avais 18 ans, je me suis retrouvée face à un devoir sur table pendant mes études qui portait sur la fécondation in vitro. Et là, j'ai pris une claque dans la figure parce que je me suis rendu compte que je savais pas du tout pourquoi. Et ça a réveillé beaucoup de choses. Et je me suis tournée, à l'époque, j'habitais à Lyon et mes grands-parents habitaient aussi à Lyon et j'étais très proche d'eux. Et je me suis tournée vers eux en quête de réponse. Et là, j'ai eu une conversation à 18 ans avec ma grand-mère paternelle qui a soulevé un secret de famille, un véritable secret de famille, qui était la naissance de mon père en 59, porteur d'une malformation gravissime. Cette malformation, ça s'appelle une extrophie vésicale. C'est une malformation de la vessie. C'est une malformation très rare qui touchait à l'époque environ une naissance sur 50 000. Donc c'est vraiment très rare. C'est très handicapant. Et donc ma grand-mère me raconte cette histoire et me dit que à l'époque en 62, elle s'est retrouvée à traverser l'Atlantique pour le faire opérer parce que en France, les médecins les solutions thérapeutiques proposées par les médecins étaient assez limitées et n'offraient pas des perspectives de vie très réjouissantes. Et donc voilà, j'ai reçu toute cette histoire à 18 ans. Et en fait, cette histoire, elle ne m'a jamais quittée. Et par la suite, voyant mes grands-parents vieillir, j'ai eu envie de l'écrire pour en garder une trace. Et c'est comme ça que tout a commencé. Après, j'ai mis une dizaine d'années à réussir vraiment à terminer ce texte et à le publier parce que c'est comme vous le disiez tout à l'heure, c'est un sujet qui est très délicat, c'est un sujet qui était difficile à écrire pour moi parce qu'il touche à quelque chose de très intime, de très pudique, de très délicat. Et trouver le bon angle, comment en parler, comment réussir à restituer tout ça de la bonne manière, ça m'a pris du temps. La raison pour laquelle ça a été difficile aussi, c'est que mon père, qui est pourtant le personnage principal de l'histoire, n'arrive pas à en parler. Encore aujourd'hui, à 67 ans, c'est une histoire qui est très douloureuse pour lui, qui est de l'ordre de la plaie ouverte, qui ne s'est jamais vraiment refermée. Et donc, j'ai eu du mal à le faire parler. Donc, j'ai eu beaucoup de mal à réussir à obtenir de la matière, finalement, en dehors de ce que me disaient mes grands-parents. J'avais pas beaucoup de choses sur lesquelles m'appuyer pour construire le récit. Et donc, ce texte, il s'est construit petit à petit. Et c'est finalement deux femmes qui ont permis d'écrire ce texte. C'est ma grand-mère paternelle, avant tout, qui m'a confié beaucoup de choses. Et puis, finalement, c'est ma mère qui m'a confié ses souvenirs. Et donc, de fil en aiguille, le texte, il s'est construit comme un récit à trois voix. Et pour le résumer, finalement, c'est la blessure secrète d'un homme racontée par trois femmes. Donc, c'est trois voix de femmes pour raconter ça. Donc voilà, et c'est aussi tout bêtement trois histoires d'amour, finalement. C'est l'amour d'une mère pour son fils, l'amour d'une femme pour un homme qui avait été abîmé par la vie, l'amour d'une fille pour son père, et puis l'amour au sens large comme rempart à la différence et au jugement et au silence. Donc, c'est un peu tout ça ce que j'ai essayé de faire dans ce texte.
0: Oui, voilà. Alors effectivement, c'est une histoire de femme, mais j'allais vous contredire un petit peu, Alexandrine Descotes, parce que j'allais dire, mais et le grand-père, qui est quand même extrêmement important dans l'histoire, parce que lui aussi, d'une certaine manière, aurait aimé pouvoir parler de ce qui s'est passé.
1: Oui. Oui, en fait, je pense que dans la famille qui est la mienne, les hommes sont de grands sensibles. Et mon grand-père paternel, il est décédé malheureusement aujourd'hui, mais c'était un grand sensible. C'est lui qui m'a vraiment donné l'amour de l'écriture parce qu'il était, il écrivait lui-même à ses heures perdues. Il écrivait de la poésie. Il lisait beaucoup. Il aimait l'écriture. Il avait lui-même commencé des mémoires. Il avait commencé à raconter cette histoire aussi. Donc ce goût de l'écriture, il vient vraiment de mon grand-père. Et j'ai essayé d'interroger mon grand-père, mais comme mon père, quand j'essayais de l'interroger, en fait, c'était tellement douloureux, cette histoire. Ça venait toucher quelque chose de tellement sensible qu'en fait, il n'y arrivait pas. Et donc, souvent, que ce soit mon père ou mon grand-père, quand je les ai interviewés, quand j'ai essayé de les enregistrer, en fait, j'en tirais rien. J'en tirais des banalités ou alors juste, ils se mettaient à pleurer. Enfin, donc, au final, ils n'ont pas su raconter ça. Mon grand-père, un petit peu par écrit quand même. Et c'est vrai que mon grand-père... tout au long de l'écriture de ce texte, ça a été mon plus grand soutien jusqu'à sa mort. Il était vraiment passionné par ce processus d'écriture. Il me soutenait beaucoup. Il lisait tout ce que j'écrivais. Il m'écrivait des lettres. Il faisait des propositions de titres, tous plus mauvais les uns que les autres. Oui. Mais c'était vraiment un... J'ai eu la chance, à travers ce processus d'écriture, de nouer une relation avec mes grands-parents de leur vivant, qui, je pense, était très précieuse et assez privilégiée. Et j'ai eu un plaisir fou à les interroger sur leur vie, à les faire parler des années 60, d'une époque que j'ai pas connue, qui paraît tellement lointaine, tellement différente de l'époque dans laquelle moi j'ai grandi. Donc tout ça, ça a créé des liens très forts entre nous. Et c'est vrai que mon grand-père, il aurait adoré. D'abord, je pense qu'il aurait adoré voir que ce texte aujourd'hui est publié et l'écho qu'il reçoit auprès du public. Moi, j'arrête pas de penser à lui en ce moment parce que je pense qu'il serait vraiment hyper fier, hyper content de voir tout ce qui arrive autour de ce livre. Je pense qu'il n'en reviendrait pas, il serait totalement estomaqué, mais ce serait, voilà, je regrette beaucoup. Si j'ai un seul regret autour de ce livre, c'est de ne pas avoir réussi à l'écrire plus vite pour partager ce moment avec eux.
0: Oui, mais
1: ça s'est fait comme ça.
0: Mais ça s'est fait comme ça.
1: Oui. Et...
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0: Et ce qui est important aussi, c'est cette question, vous évoquiez donc ce secret de famille, c'est le poids du silence, le fait que pendant des années, jusqu'à ce que vous vous cherchiez, vous posiez les questions, c'est le silence qui a dominé, et ce silence qui a régné dans la famille, il a régné aussi à l'extérieur, c'est-à-dire que les amis ne le savaient pas, on n'en parlait pas, et cette chose qui est absolument terrible, ce handicap qui est très violent, ces opérations chirurgicales qui ont été réalisées sur votre père, toutes les conséquences médicales que ça peut avoir, l'orientation de sa vie, enfin bon, c'est énorme. On laissera le lecteur découvrir un petit peu ce parcours absolument incroyable. Mais la question du silence est une vraie question parce que ce choix qu'ils ont fait de garder le silence et ce choix que vous faites de rompre le silence.
1: Ben, je pense qu'il y a plusieurs choses, il y a plusieurs éléments de réponse. D'abord, je pense que ça traduit une époque. Je pense que un bébé né avec une pathologie pareille à la fin des années 50, je pense que mes grands-parents n'avaient pas vraiment d'autre choix que d'aborder le problème avec cette approche-là, parce que je pense qu'on était dans une époque où la parole était moins libre, où c'était compliqué de parler d'un sujet comme ça. Je pense que leur silence, leur discrétion, elle tient aussi à la nature de la malformation, parce que une fois encore, c'est une malformation et c'est un handicap qui est invisible. Donc c'est pas comme un pied bot ou quelque chose qu'on ne peut pas cacher. C'est quelque chose qu'on pouvait cacher justement. Donc moi, mes grands-parents, ils ont toujours eu à cœur de garder cette histoire secrète, parce que leur enjeu numéro un, c'était de protéger mon père. Et ils avaient la conviction, et je pense qu'ils n'avaient pas tort, que de dévoiler ça ne lui rendrait pas service et risquerait de freiner ses ambitions académiques, ses ambitions professionnelles, qu'on risquerait de le juger sur tout ça et de le juger inapte aux grandes ambitions qu'il avait. Et donc je pense que y avait un mix de pudeur qui est lié aux mœurs de l'époque, qui représente vraiment une famille des années 60, de la petite bourgeoisie lyonnaise. Je pense que vraiment c'était un sujet dont on ne parlait pas à table, c'était trop compliqué. Le meilleur reflet de ça, je trouve, c'est ma tante, parce que donc la sœur aînée de mon père a toujours su que son petit frère avait une santé fragile, qu'il y avait quelque chose, mais on ne lui a jamais expliqué les choses. Et ça, moi, je trouve ça incroyable, parce
0: Incroyable.
1: que moi qui suis maman aujourd'hui de deux enfants, ça ne me viendrait pas à l'idée de ne pas expliquer à ma fille aînée si son petit frère avait une difficulté de santé de ce type-là. Ça me paraîtrait évident qu'il faudrait expliquer les choses. Mais là encore, ça reflète des mœurs et une culture et une société de l'époque. Et à côté de ça, je pense aussi que vraiment l'enjeu, enfin ce que mes grands-parents ne voulaient pas, c'est que mon père soit vu comme un petit garçon malade. Ça, ils ne voulaient pas. Ils voulaient qu'il soit vu comme un enfant normal. Et ils ont toujours organisé leur vie de manière à ce qu'il soit vu comme ça, de manière à ce qu'il ne soit pas jugé, qu'il ne soit pas empêché ou freiné ou démotivé dans tout ce qu'il avait envie de faire. Ils ont toujours eu à cœur de lui offrir une vie la plus normale possible. Et ce silence, il reflète ça. Et je pense qu'aujourd'hui, mon père a 67 ans, il a une carrière absolument remarquable, il a réussi sa vie. Et je pense qu'aujourd'hui, il est moins, je ne veux pas dire qu'il est inatteignable, mais je pense qu'il a fait ses preuves et qu'aujourd'hui, quand même, il n'a pas à rougir de son parcours et qu'il est moins vulnérable peut-être que au moment où il grandissait et où il avait toutes ses preuves à faire. Je ne suis pas sûre que, parce que mon père est devenu médecin, les chirurgiens et la chirurgie dans les années 80, c'était un univers quand même très dur. On pouvait pas franchement montrer de faiblesse. Je suis pas certaine que le corps médical de l'époque, que le contexte des études de médecine des années 80, 70-80, aurait été très très tolérante ou très en soutien d'un cas comme ça. Donc là encore, je pense que bien sûr que des années plus tard, 60 ans plus tard, moi je viens un peu ruer dans les brancards et rompre ce secret de 60 ans, mais je pense fondamentalement que mes grands-parents ont eu absolument raison de garder le secret aussi longtemps que possible sur cette pathologie, parce que en tout cas quand je vois le résultat on peut questionner bien sûr l'impact sur la construction psychologique et est-ce que parler aurait permis de construire une estime de soi plus solide et des choses comme ça. Bien sûr, on peut débattre de tout ça, mais je pense qu'à la lumière de l'époque, je pense qu'ils n'avaient pas le choix. C'est ma conviction.
0: Oui, et quelque part, ce silence, il a perduré, puisqu'il y a une forme d'injonction au silence. Lui n'en a pas parlé à sa propre famille. Bien sûr, sa femme, votre mère, le sait, mais ses enfants, non. Et quand vous voyez des cicatrices dont il est porteur, eh ben, ça pose même pas de question.
1: En
0: Quelque
1: fait,
0: part.
1: c'est drôle parce que quand on grandit avec quelque chose comme ça, et ça c'est un témoignage que j'ai entendu chez d'autres gens confrontés à d'autres types de pathologies, en fait c'est votre norme.
0: Ben oui.
1: Donc moi ma norme c'était ça, et c'était pas quelque chose qu'on questionnait, les cicatrices de mon père elles étaient là, mais c'était normal en fait, il n'y avait pas de questions à poser particulièrement. Après ce qui est intéressant c'est que moi j'ai eu ce vécu-là de la révélation. Avec cette conversation avec mes grands-parents à 18 ans, mon frère et ma sœur, maintenant qu'on en discute et qu'on en parle de manière assez ouverte aujourd'hui, ils ont tous les deux eu des bribes d'informations à des moments différents.

0: lui a fait un dessin pour lui dire « voilà en fait ce que ton petit frère a eu ». Et on lui avait jamais expliqué les choses de manière ouverte. Donc c'est drôle parce que ce secret, il était diffus dans la famille proche. Tout le monde savait un peu des choses de manière très disparate. Ce qui est sûr, c'est que sorti du contexte familial strict, là oui, c'était la chape de silence absolu. Et ce qui est vrai, c'est que là, avec la sortie du livre, je pense qu'il y a énormément de monde dans notre entourage
1: qui
0: va tomber de ça, qui va découvrir, ouais, qui va découvrir.
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0: Mais ce qui est intéressant aussi, parce que vous évoquez la période où votre père a fait ses études de médecine, que je connais bien, mais on va revenir même la génération d'avant, au moment de sa naissance, à ce qu'est le pouvoir médical, à la violence des comportements des médecins, à l'absence d'accompagnement qu'il peut y avoir aussi bien de cet enfant sur le plan psychologique que de sa mère qui a mal fait son bébé.
1: Oui.
0: Tout ça est extrêmement violent.
1: Oui. Ben, moi, j'avais envie d'écrire quelque chose de très nuancé. Et donc, j'avais envie de montrer, d'abord, j'avais envie de montrer à travers des descriptions de scènes similaires à différentes époques, l'avancée de la médecine depuis ces années-là. Parce qu'effectivement, dans les années 50, bon, il n'y avait pas d'échographie anténatale. Donc, de toute façon, le suivi était extrêmement, extrêmement limité et pas très, voilà, on prenait pas franchement soin des femmes enceintes. L'accouchement se passait sans les hommes, donc ça c'est il a fallu attendre les années 70 pour que les maris soient vus comme une ressource importante et pour que les hommes soient acceptés en salle de naissance, ce qui paraît dingue aujourd'hui. Et effectivement, ma grand-mère a décrit des comportements de certains médecins qui font froid dans le dos. Donc c'est vrai que moi j'avais à cœur de montrer l'évolution positive de l'accompagnement des femmes enceintes en mettant en parallèle ma propre expérience, qui est beaucoup plus positive, qui a été beaucoup plus douce, même si on peut toujours faire des progrès, la médecine peut continuer à progresser, mais néanmoins, il y a eu une telle avancée en 60 ans, j'avais envie de montrer ça. Et puis après, j'avais envie aussi de montrer, là encore, j'avais pas envie d'écrire un texte à charge, un texte. Moi, je voulais raconter une histoire et je voulais mettre en parallèle la médecine qui fait des erreurs, qui effectivement peut détruire, tant par la maladresse des mots employés que par certains médicaments, j'imagine qu'on
0: On
1: va y
0: va en
1: venir, mais voilà,
0: parler.
1: qui, qui,

0: qui peuvent être mis en cause, etc. Et en même temps, montrer la médecine qui répare, la médecine qui guérit, parce que mon père, il a trouvé une forme de réparation dans ses études de médecine, dans le fait de devenir chirurgien à son tour, de donner de son temps à lui aussi, à des enfants malades, des adultes malades, etc. Donc, la médecine a joué un rôle absolument critique dans la construction psychologique de mon père et dans son accès à une forme de satisfaction et d'épanouissement. Et à côté de ça, j'ai aussi essayé dans le livre de raconter certains rôles clés de médecins de l'époque qui ont existé. Donc le docteur Latimer, l'américain qui a opéré mon père, qui est un homme absolument extraordinaire, totalement avant-gardiste, qui lui avait bien compris que la relation patient-médecin, elle était très importante et qu'il fallait travailler cette relation, que c'était aussi important que le reste. Donc il était très en avance, le docteur Latimer, de ce point de vue-là, et j'avais envie de rendre hommage à la figure qu'il a été, mais aussi certains médecins français qui ont fait partie des deux lanceuses d'alerte françaises sur le scandale du Distilbène, qui fait partie aussi des thèmes abordés dans le livre. J'avais envie de montrer différents points de vue finalement sur ce sujet, parce que je pense que c'est un sujet, c'est ni noir ni blanc, il y a de tout, comme tout dans la vie en fait. Il y a des gens formidables, des gens des gens moins admirables. C'est finalement le rapport à la médecine reflète le rapport à la vie de certaines manières.
1: L'attention à l'autre qu'on peut porter dans une époque donnée. Alors vous évoquez le Distilbène, oui, c'est une des questions aussi de ce livre Le Nénuphar d'Alexandrine Descôtes, paru aux éditions Le Bruit du Monde. C'est une question qui traverse le livre et qui n'aura pas de réponse, parce qu'effectivement il n'y en a pas. C'est que c'était l'époque où les femmes enceintes à risque de fausse couche étaient traitées au Distilbène, qu'on a su plus tard les conséquences néfastes que cela pouvait avoir sur les filles, sur les bébés-filles, en termes de malformations utérines, en termes de tumeurs, en termes de stérilité. Mais quid des garçons ? C'est extrêmement bien documenté, et il y a eu effectivement ce travail de recherche que vous évoquiez qui a mis en évidence les anomalies consécutives à la prise de Distilbène par les mères, mais pour les garçons, très peu de choses.
0: Ouais. En fait, alors le Distilbène, c'est un sujet passionnant qui mériterait un livre en soi. C'est vraiment, et il y a quelques excellents ouvrages médicaux, de témoignages, etc. Il y a des choses qui existent qui sont très bien. C'est un sujet qui est complexe, d'abord parce que la nature des malformations et des problématiques s'est retrouvée décalée dans le temps, tout simplement parce que contrairement à d'autres substances nocives comme par exemple la thalidomide. La thalidomide dans les années 50, les bébés qui sont
1: nés,
0: ils naissaient sans membre, c'était épouvantable, mais du coup ça s'est vu tout de suite, et donc d'une certaine manière ça a permis de stopper assez vite de faire le lien rapidement et d'arrêter de contre-indiquer la substance pendant les grossesses assez vite. Le problème du Distilbène, c'est que ça a été comme une sorte de bombe à retardement, parce que les bébés à la naissance semblait aller très bien, et puis c'est beaucoup plus tard, à la puberté, qu'on a commencé à distinguer des problématiques de cancer, des problématiques de malformation de l'utérus, notamment chez les filles. Donc du coup, ça veut dire que pendant tout ce laps de temps d'environ une quinzaine d'années entre l'exposition et la manifestation des symptômes de pathologie, il y a eu un laps de temps qui a fait que on a continué à donner du Distilbène en ne sachant pas l'impact que ça avait sur les fœtus. Donc ça contribuait à en faire un scandale sanitaire d'une assez grande ampleur. On estime qu'il y a eu environ 200 000 femmes qui ont été traitées sous Distilbène en France, et environ 160 000 bébés qui sont nés après avoir été exposés au Distilbène. Donc c'est quand même beaucoup. La plupart de la documentation qu'on a trouvée, la plupart des cas bien documentés, effectivement, ce sont plutôt les filles Distilbène. Néanmoins, il y a eu quelques pathologies qui ont été prouvées pour les garçons, des malformations diverses. Il y a un certain nombre de choses qui existent. Oui. Néanmoins, parce que la gravité des cas constatés chez les filles Distilbène était telle que les filles Distilbène ont concentré l'essentiel de la recherche, et c'est bien normal, et il y a eu très peu de recherches sur les fils Distilbène. Donc, il y a Comme souvent, il y a un pan d'inconnu autour de ce sujet. Moi, j'avais à cœur d'écrire quelque chose de juste, donc j'ai contacté la principale association de victimes du Distilben, qui est le réseau DES France. J'ai fait tout relire au professeur Tournaire, qui est le grand spécialiste du sujet en France. Donc, leur site est extrêmement bien fait et ils documentent toute la recherche. Et toutes les avancées de recherche et tout ce qui est prouvé en termes de cause à effet et d'effet de corrélation pour les mères Distilben. Ce qu'on appelle les mères Distilben, c'est les femmes qui avaient été traitées par Distilben, les filles Distilben, les fils Distilben et même la nouvelle génération, filles. Les petits-fils, les petites filles. Donc il y a quand même un certain nombre de maladies, de pathologies qui ont été démontrées. Le lien avec le Distilben a été démontré, mais c'est vrai que chez les hommes, il n'y a pas eu d'études de cohorte, il y a eu assez peu de choses. Et donc, il y a quand même un certain nombre de zones d'ombre et sans doute qu'on ne saura jamais

0: Ben, on ne saura jamais. Et je pense que ça m'a, pendant le processus d'écriture de livre, ça m'a inhibée pendant assez longtemps, parce que du coup, j'osais pas trop aller sur le terrain du distil ben, parce que je me disais, bah, s'il n'y a pas de preuves, bah, il n'y a pas de sujet, c'est pas le sujet du livre. Mais quand même, ma grand-mère en a pris pendant 7 mois. Ma grand-mère, jusqu'à sa mort, est convaincue que l'extrophie de mon père, la malformation de mon père, est liée à sa prise du médicament pendant 7 mois, et on peut pas la blâmer de le penser. On peut dire qu'aujourd'hui, il n'y a pas de preuves, mais la culpabilité, elle est réelle et elle est là. Donc, c'est ça qui, au final, c'est sûr que ça aurait été plus simple pour moi, d'un point de vue, je pense, littéraire, d'avoir une réponse à la fin du livre. Et en même temps, peut-être que justement, le fait qu'il n'y ait pas de réponse contribue à la complexité et à
1: Tout
0: l'intérêt
1: à
0: du
1: fait,
0: livre. C'est
1: tout à
0: que,
1: fait.
0: est-ce que, moi, ce qui m'a fait finalement écrire cette partie-là, telle que je l'ai écrite, et y aller, et aborder frontalement la question du distil ben, c'est quand j'ai lu des centaines de témoignages sur les forums du réseau DES France, dans d'excellents livres qui ont été écrits, par exemple, un livre qui a été écrit par Véronique Mahé qui s'appelle D'émotion à un scandale, Dissilben, D'émotion à un scandale. Et quand je vois le nombre de personnes qui sont aussi dans cette zone grise, dans cette zone où c'est pas bien clair, on sait pas, c'est pas prouvé, bah, je me dis que malgré tout, il y a quelque chose de l'ordre de. On ne sait pas, mais il y a quand même une douleur et elle a le droit d'exister, cette douleur, ces questionnements, ce doute. C'est normal de douter, en fait. Et donc, j'ai voulu laisser de la place à ça, tout en étant très claire, et je l'ai dit très clairement dans mon épilogue, qu'aujourd'hui, il n'y a pas de preuves. Et je ne sais pas, potentiellement qu'il n'y en a pas, enfin, potentiellement qu'il n'y a pas de lien.
1: Oui, mais en même temps, moi, quand on voit la position de votre grand-mère et la difficulté psychologique dans laquelle elle se retrouve d'avoir mal fait son
0: Oui.
1: bébé, entre une responsabilité personnelle ou attribuer la responsabilité à une prise de médicaments, bon, c'est toujours pareil, là aussi, c'est compliqué, c'est
0: Je
1: compliqué.
0: sais pas ce qui est le plus facile, pour être honnête, parce que j'ai aussi lu beaucoup de témoignages de gens qui, justement, cette culpabilité d'avoir la certitude que c'est à cause de cette prise de médicaments qu'il y a eu une naissance problématique, bah, il y a aussi plein de femmes qui s'en veulent énormément d'avoir pris le médicament et qui malgré tout, de toute façon, rejettent, s'attribuent la faute. Donc, finalement, est-ce qu'il vaut mieux ne pas savoir et se dire que c'est potentiellement pas de chance, que c'est le hasard, ou avoir la certitude que c'est un médicament qu'on a pris? Je ne sais pas si c'est plus facile, à vrai dire. Et je ne sais pas si on peut trancher. Enfin, je pense que ça dépend de comment chacun aussi décide d'affronter l'adversité. Et pour certaines personnes, il était finalement, c'était une manière effectivement d'accuser les médecins, d'accuser les laboratoires. C'était libérateur. Pour d'autres, ça l'était pas du tout. Je pense que le vécu d'une situation comme ça, c'est éminemment personnel et c'est très difficile dans tous les cas.
1: Et puis ça fluctue dans le temps.
0: Et ça fluctue dans le temps, bien sûr. Et puis ça dépend aussi de comment ça impacte la relation avec ses enfants. Il y a vraiment une foule de témoignages qui permettent aussi de nuancer son propos quand on s'intéresse au sujet, parce qu'il n'y a pas de vérité, il n'y a pas de. Je pense que l'essentiel, c'est d'écouter la parole de toutes ces personnes et puis de leur laisser de la place finalement et de parler de ce sujet, parce que ce sujet, moi là où j'ai été très surprise pendant l'écriture du livre, c'est que c'est un sujet qui est très peu connu du grand public. La plupart des personnes qui sont sensibilisées au sujet, qui connaissent, sont plutôt de la génération de mes parents. Plutôt à partir de 50 ans, 60 ans, les gens connaissent parce qu'ils ont souvenir du scandale révélé par Le Monde en 1983. Donc cette génération-là connaît, mais la génération d'après connaît pas du tout. Et je trouve que c'est important de parler de ces histoires-là, parce que c'est des histoires qui ont permis de faire avancer la médecine aussi, de faire avancer des principes de prudence et de faire progresser d'une certaine manière aussi.
1: Alors, j'ai un peu l'impression quand même que les différents scandales médicaux qui ont pu avoir lieu ont tendance à s'éteindre assez rapidement. L'affaire du Mediator a disparu très très vite. Le sang contaminé, le problème de transfusion aussi. J'ai l'impression qu'il y a une espèce de forme d'amnésie collective parce que à une époque où déjà la science est pas mal bousculée, on n'a pas envie d'avoir en plus des doutes et des questionnements liés à ces affaires et on les met sous le tapis de manière assez rapide.
0: Je pense quand même que ça amène des avancées dans le sens où, par exemple, au plan juridique, le Distilbène, les premières victimes, notamment aux États-Unis, qui ont lancé des procès contre les laboratoires, ont été déboutées. Et puis, à force d'avoir des cas qui se multipliaient, la loi a évolué et a rebasculé la faute auprès des laboratoires en disant que, en fait, l'argumentaire, c'était de dire que on pouvait pas savoir quel laboratoire à l'époque avait réellement mis sur le marché tel médicament qui avait été pris par telle personne. Mais finalement, la loi a changé en cours de route de manière à dire que tous les laboratoires étaient responsables à hauteur de leur part de marché de l'époque. Et donc ça, par exemple, c'est une avancée juridique qui est notoire, enfin, qui a fait date. Et au plan au plan même médical, je dirais que ça a renforcé des choses au niveau des études cliniques que les laboratoires doivent faire avant d'autoriser un médicament sur le marché. Il y a des études beaucoup plus robustes en double aveugle. Donc je pense quand même si on le voit pas forcément à l'échelle sociétale dans la société civile, parce qu'on n'est pas assez informé sans doute, je pense quand même que tous ces scandales mettent en place derrière des jalons de sécurité. Et on en apprend. Alors c'est terrible d'apprendre. Enfin, on préférerait que ça ne soit que ces scandales n'aient pas eu lieu, évidemment. Mais je pense quand même que ça permet de faire progresser la science, la jurisprudence, et on en apprend collectivement malgré tout. Mais oui, bien sûr que rien. Enfin, il y a eu d'autres scandales depuis, et malheureusement, il y en aura sans doute encore demain. C'est pas parfait, c'est clair.
1: Alors, comme vous évoquiez, Alexandrine Descotes, à propos du nénuphar paru au bruit du monde, c'est aussi une histoire de femme. On va laisser nos auditeurs découvrir ce parcours parce que l'épopée new-yorkaise est un très beau passage du livre. Moi, j'ai beaucoup aimé cette partie du livre avec le parallèle avec la conquête de la Lune, John Glenn. J'ai trouvé ça très beau, très finement décrit. Et c'est ce qui fait que ce livre est un livre d'écrivain, pas uniquement un livre documentaire. Et je pense que c'est quelque chose qui était une volonté délibérée de votre part que d'en faire travail littéraire.
0: Oui, de toute façon, j'ai tout de suite trouvé, en écoutant ma grand-mère, qu'il y avait un potentiel romanesque vraiment dans son histoire, parce que c'est truffé d'anecdotes, et pourtant tout est vrai, mais toutes les anecdotes ont quelque chose de romanesque. Et donc moi, j'avais à cœur d'en faire une œuvre littéraire, de pas du tout en faire un documentaire, parce que je trouve que c'est par la littérature qu'on touche le plus et qu'on amène de l'empathie, qu'on permet au lecteur de vraiment être aux côtés du personnage et de se mettre à sa place. Donc moi, j'avais pas du tout envie de faire j'avais envie d'écrire un roman. Enfin, je trouvais que ça avait l'étoffe d'un roman. Et effectivement, ce qui est drôle, c'est que moi, j'ai l'impression que j'ai rien inventé en écrivant, alors que quand ma famille lit, ils ont l'impression que j'ai inventé plein de choses. Donc c'est assez drôle de faire le parallèle. Mais moi, je trouve que effectivement, John Glenn, cette fameuse, ce qu'ils appellent, ce que les Américains appellent une ticker tape parade. Donc c'est ces espèces de grandes fêtes à cette époque où la bourse travaillait avec des petites bandelettes de, je sais même pas comment on appelle ça, du ticker tape, et imprimait les cours de la bourse sur des petites bandelettes. Il jetait ça par les fenêtres, ça faisait une espèce de grande fête avec des confettis partout. Et ben ça, j'ai retrouvé des images d'archives, j'ai regardé ces images et cette scène où ma grand-mère, le jour de l'opération, se retrouve dans les rues de New York, qui sont en liesse parce que John Glenn fait son grand retour après avoir fait trois fois le tour de la Terre. Ça, c'est une vraie scène. Et simplement, au lieu de la raconter en deux lignes, j'ai eu envie d'en faire une scène de roman. Et donc, elle a pris vie avec mon imagination aussi. Mais ça a été vraiment un mix. Ce livre, mes éditeurs, ils appellent ça vraiment de la littérature du réel. Et je pense que c'est assez juste. Les faits sont là, mais j'ai eu envie, d'une certaine manière, de les sublimer par de la poésie, par des images, par le roman, et donner à mes grands-parents l'étoffe de personnages. Donc, dès le départ, j'ai travaillé le texte comme ça. J'avais envie d'en faire une œuvre littéraire. C'était vraiment mon envie première, et je lisais beaucoup de livres qui étaient dans cette veine-là, et donc je me disais il y a quelque chose. C'est la même idée. Il y a possibilité d'en faire quasiment une œuvre de fiction, finalement. C'est la frontière entre fiction et non-fiction est totalement floue dans ce texte. Parfois, je me souviens plus si j'ai inventé des choses et je sais plus si c'est vrai ou pas. C'est totalement, les frontières dans ma tête sont totalement brouillées par endroits.
1: Et puis, comme dans tout beau roman, il y a une très, très belle histoire d'amour, mais on va pas la dévoiler. On va laisser nos auditeurs la découvrir. C'est cette histoire d'amour à épisode et à rebondissement de votre mère avec votre père. Mais lisez Le Nénuphar, c'est d'Alexandrine Descotes, c'est paru aux éditions Le Bruit du Monde. Et question, vous avez travaillé 10 ans sur ce livre, qui est quand même un livre extrêmement personnel, ça vous a donné envie de continuer d'écrire ?
0: Oui, bien sûr, bien sûr. J'ai des idées en tête. Là, je suis vraiment prise par la promotion du roman, et puis c'est mon premier roman, donc j'ai envie de vivre les choses
1: pleinement,
0: à fond. Mais oui, bien sûr, j'ai envie de continuer. Je ne sais pas encore exactement quelle forme prendra le deuxième, mais j'ai un thème en tout cas qui est très clair dans ma tête. La question, c'est à quel point, c'est toujours cette question que j'ai eue aussi pour celui-là, à quel point je vais dans de la non-fiction ou de la fiction. Et je ne sais pas encore ça, je n'ai pas tranché. Mais sans doute que je tâtonnerai encore pas mal et puis que les choses viendront en écrivant. C'est ce qui s'est passé pour celui-là. Il y a eu différentes versions du texte. Il y avait mon envie première qui était vraiment de raconter la vérité sur l'histoire de ma famille. Et puis entre-temps, je me suis amusée avec des versions où j'allais beaucoup plus dans la fiction. Et puis je suis revenue à une forme plus épurée et plus brute de l'histoire. Et j'ai enlevé des inventions. Et donc sans doute que je m'amuserai un peu sur le deuxième à naviguer entre fiction et non-fiction de la même manière, jusqu'à tâtonner et trouver la bonne forme. Mais c'est un voyage en soi, de toute façon, l'écriture.
1: À suivre. Lisez Le Nénuphar, Alexandrine Descotes, aux éditions Le Bruit du Monde. Merci beaucoup, en tout cas, pour cet entretien.
0: Merci.
1: Et puis
0: merci à vous.
1: Pour un prochain.
0: Merci.

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1: On arrive à la fin de cette émission d'Idéaux et Débats. Donc, on a parlé de deux ouvrages. On a parlé d'Une saison sauvage de Jérôme Leroy chez Syros. Et on a parlé d'Alexandrine Descotes pour Les Nénuphars paru au Bruit du Monde. J'espère que cette première émission vous aura donné envie de vous replonger dans la lecture. On se retrouve dans deux semaines pour une émission entière consacrée à « Vivre sans bonheur et n'en point dépérir » de Véronique Valdé, ce superbe roman paru chez Flammarion. Ça méritait une émission entière, je vous assure. Il est magnifique, ce livre. On se retrouve donc dans deux semaines. Et d'ici là, restez à l'écoute de Radio Libertaire et portez-vous bien.

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Bon, une dernière. Non, une de Brassens. 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

Son Larsen. Effet Larsen. Son qui s'accroche en circuit fermé. Miroir de son. Chambre sourde. Aucune paroi ne réfléchit. On entend les bruits de son corps. Un microphone relié à un haut-parleur. Et c'est une génération spontanée d'ondes, de pulsations, de vibrations. Son Larsen. Sons qui s'auto-entretiennent. Rester des heures sans bouger. Le micro dans la main. Juste, de temps en temps, un frémissement. Un tremblement. Une inclinaison savamment calculée. Puis tout d'un coup, un geste. Puis, gesticuler vraiment. Faire dans tous les sens une gestation d'amplitude. C'est une musique qui naît du geste. Il faut se concentrer. Il faut, au risque de perdre l'équilibre, le micro tendu à bout de bras, trouver l'endroit où le son, dans cette chambre, va se donner à vous. Alors, des sons qui vous pénètrent, mais des sons qui ne subissent que leur propre influence. Pas rebelles, mais fiers. Il y a tout un jeu de multiplication, de déphasage, d'élargissement, de glissement, d'élongation, de contraste. Variation d'un son unique s'approchant, s'éloignant. Par une série de juxtapositions en contrepoint polyphonique, parallélisme de hauteur et d'intensité, j'ai imaginé un microcosme sans cesse en évolution. Lente coulée par paliers, possédant une thématique plutôt modale. Réseau fluide de progression de couleurs.

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1: Comme vient de le dire notre jingle, vous êtes bien sur Radio Libertaire 89.4, la radio de la Fédération anarchiste, et c'est l'émission du STE 93. Alors ce soir, c'est Sidonie qui vous prend en charge. Et pour la rentrée, j'ai profité des vacances pour vous préparer des émissions enregistrées. Alors, vous aurez deux parties d'émissions, et avec la thématique, disons, de l'enfance. Alors, en première partie, on aura une interview du collectif Clafoutis. Donc Clafoutis, c'est un collectif qui lutte contre les violences sexistes, sexuelles, LGBTQIAphobes et toutes les violences faites aux enfants, y compris l'inceste. Donc j'ai fait une petite interview de deux de ces militantes pour savoir comment elles fonctionnent, qu'est-ce qui se passe. Et aussi, on a un petit peu parlé de l'EVARS et des effets de ce programme qui a été mis en place il y a peu de temps sur leurs actions. Et ensuite, en deuxième partie, je vous propose de découvrir un groupe de punk d'enfants alors qui a existé depuis 2006 et qui s'appelle Grogne. Et donc c'est Rachid qui a été le guitariste de ce groupe qui nous expliquera un petit peu comment ça s'est passé. Et donc on aura une deuxième partie d'émission beaucoup plus musicale avec ce groupe qui, on vous mettra évidemment la musique de Grogne. Donc moi je vais pas tarder à vous laisser et à lancer les enregistrements. J'espère que c'est bien paramétré. Mais avant de vous laisser, je vous donne deux petits rendez-vous pour l'éducation nationale, de mobilisation évidemment, et en particulier dans l'académie de Créteil. Alors le 17 septembre à 11h, on aura une mobilisation devant le rectorat de Créteil, donc il y a un appel à la grève, et donc mobilisation pour soutenir des collègues qui subissent à nouveau une vague de répression avec le classique mutation dans l'intérêt du service, pour ne pas assumer des sanctions de la part du rectorat. Donc vous pouvez trouver toutes ces infos sur les réseaux sociaux. Et le 29 septembre, on aura une mobilisation nationale de l'éducation également, mais avec dans le 93, évidemment, on portera le plan d'urgence qu'on porte maintenant depuis des années et qui n'est pas entendu par le ministère. Donc plan d'urgence pour le 93 et grève nationale de l'éducation le 29 septembre. Voilà. Alors, je vous laisse avec l'émission. Donc, d'abord, une petite heure 20 avec Clafoutis. Et ensuite, on aura une partie avec qui parlera du groupe Grogne. Bonne soirée et à bientôt dans les luttes.
2: Nous sommes à Paris dans le 19e, dans les locaux de l'association Clafoutis, donc dans une salle qui s'appelle la salle Rosa Parks, avec Marjolaine et Marguerite, donc qui sont membres de cette association / collectif. Et donc je vais commencer par donner la parole à Marguerite pour présenter Clafoutis.
3: Clafoutis, on est un collectif féministe qui est structuré en association, on existe depuis 2015. Les objectifs de l'association, c'est d'agir pour que tout le monde ait un rapport à la vie relationnelle et sexuelle qui lui permette de se sentir libre, fort, forte et en sécurité. Donc on lutte contre les violences sexistes, les violences sexuelles, les violences LGBTQIAphobes et de manière générale contre toutes les violences faites aux jeunes et aux enfants, notamment l'inceste. Voilà. Donc nous, dans le collectif, on est... On est une vingtaine de militants, militantes, il y a des bénévoles, des salariés. On est plus ou moins toutes et tous engagés dans des dynamiques, des luttes, des projets qui sont en lien avec l'autogestion, l'éducation populaire et les questions féministes. Et voilà, on est éducateuristes, il y a des animateuristes, il y a des profs, il y a des chercheuses, il y a des militantes et militants, voilà. Alors au niveau de ce qu'on fait à Clafoutis, on agit directement auprès des enfants, des jeunes et des adultes avec des ateliers, des formations où on fait attention à avoir des approches féministes qui tentent de prendre en compte les normes de domination qui sont liées à la classe, au genre, à la race, au corps, et puis aussi les normes de domination liées au rapport adulte-enfant, ce qu'on appelle l'adultisme. Pour ça, on utilise des outils qui sont des outils principalement de l'éducation populaire. Ça veut dire qu'on part du principe que les enfants, les jeunes et les adultes, ils sont expertes et experts de leur situation, et que du coup, si on met en commun leurs expériences et qu'on réfléchit ensemble, on peut redonner à tout le monde du pouvoir pour agir contre ces violences-là. Et concernant l'inceste, on a des actions qui consistent à nommer précisément les violences avec les enfants et à leur proposer une réflexion collective sur comment on peut éviter ces violences, comment on peut s'en défendre et comment on peut trouver de l'aide, avec un programme qui s'appelle le programme CAP, mais qu'on aura l'occasion de peut-être développer.
2: Merci. Donc déjà, la première question que je voulais poser, c'est qu'est-ce qui vous a fait sentir le besoin de créer cette association en 2015 donc.
3: Alors en 2015, ni Marge ni moi, on était à Clafoutis. Mais en revanche, les personnes qui ont fondé le collectif, c'était une petite poignée de personnes qui avaient une expérience dans leur milieu de travail qui ne leur plaisait pas beaucoup, notamment travailler pour des... plusieurs d'entre elles travaillaient pour une association qui travaillait entre autres sur les questions de genre, et elles trouvaient que toutes les questions de domination liées à la race, à la transidentité, etc., n'étaient pas forcément prises en compte. Et donc, elles ont décidé, ces personnes, de se rassembler et de demander aussi à certaines de leurs amies concernées par les questions de genre de monter une association. Voilà. Et au tout début de Clafoutis, on avait vraiment un groupe dédié aux enfants qui s'appelait le groupe école, et puis un groupe dédié aux ados qui s'appelait le groupe lycée. Voilà, donc ça s'est fondé sur cette différenciation sur les publics aussi. Et voilà, et je pense que ça s'est construit vraiment au fur et à mesure. Au début, il y avait juste l'idée de peut-être d'avoir au moins une communauté politique. Sur les questions de genre, d'être au moins d'accord sur la manière d'aborder ces questions-là, et ensuite la construction des actions, elle s'est faite au fur et à mesure.
2: D'accord. Et justement, alors quelles sont les actions en général, dans les grandes lignes, les actions que vous menez avec ce collectif? Et d'ailleurs, vous préférez, vous définissez, donc c'est une association du point de vue du statut, mais vous définissez ça comme un collectif, c'est ça?
3: Oui, enfin, en fait, disons que c'est dans le mot à l'origine Clafoutis, le C c'était pour collectif. Mais voilà, on dit association, collectif, ça dépend à qui on parle aussi.
4: Mais légalement, effectivement, c'est une association. Mm. Je pense que peut-être au tout début, l'asso, elle a peut-être pas été créée directement.
3: Je pense pas, en effet.
4: Au début, c'était plus. Sans existence légale, mais ça fait maintenant longtemps que ça existe sous forme d'asso. Mm. Et pour les actions, pour repartir de ce que tu as dit sur qu'on agissait pour que tout le monde puisse se sentir fort, forte, en sécurité et libre, ces trois mots-là, c'est les mots qui sont dans un programme qui s'appelle le programme CAP, qui veut dire en anglais Child Assault Prevention, prévention des agressions envers les enfants. Et qui a un programme de prévention des violences envers les enfants, qui a été élaboré aux États-Unis, et qui est du coup la base de nos actions envers les enfants. Et à côté de ça, on fait aussi des actions à destination des ados dans les lycées, et des actions de formation à destination des adultes qui travaillent avec des enfants ou des ados. Voilà, et donc ces actions, elles sont pas du tout les mêmes selon les publics. Et pour peut-être je peux en dire un peu plus sur les actions à destination des enfants. Donc ce que je disais là sur le programme CAP, l'idée c'est d'aller dans un endroit, donc souvent une école, et de former à la fois les parents ou les adultes qui sont référents des enfants, former aussi les professionnels de l'école, donc les profs, mais aussi, si possible, toutes les personnes adultes qui travaillent dans l'école, de les former à comprendre ce que c'est les violences faites aux enfants, et de les mettre en capacité d'être des adultes de confiance auxquels les enfants peuvent se confier si besoin. Et de voir aussi, enfin, du coup, là j'ai parlé des adultes, mais le cœur du truc c'est quand même de voir les enfants. Et du coup, de transmettre des outils aux enfants pour leur permettre d'identifier les violences, de comprendre ce que c'est qu'une violence. Et de trouver des solutions pour réagir s'ils vivent une situation de violence et pour trouver de l'aide. Et donc on aborde ça en jouant des petites scènes de théâtre devant les enfants et ensuite en analysant ces scènes avec les enfants et en réfléchissant avec eux à ce qu'ils peuvent faire dans les différentes situations qu'on présente. Et du coup, les situations de violence dont on parle avec les enfants, c'est à la fois des situations de violence entre enfants, de harcèlement par exemple, aussi des situations de violence d'un adulte qui serait inconnu, et des situations de violence dans la famille, et notamment de violence sexuelle. Voilà, et donc dans toutes ces situations, on part des idées des enfants, de qu'est-ce qu'ils pourraient faire dans telle situation. Et ensuite, on s'entraîne avec eux à mettre en œuvre les solutions qu'ils ont proposées. Donc, on s'entraîne à crier, on s'entraîne à dire non. Voilà.
2: Okay. J'ai une collègue qui m'a parlé, qui a désigné ça comme de l'autodéfense des enfants. Est-ce que c'est un terme qui est important ou c'est une façon de décrire justement cette démarche ?
3: Ben, on a eu des discussions là-dessus sur le collectif, en collectif il y a pas longtemps, enfin je pense que c'était il y a un ou deux ans, où on a plus ou moins, on s'est mis d'accord sur le fait que le programme CAP c'était pas de l'autodéfense pour enfants, même si ça utilise certains outils, enfin le fait de crier, le fait de dire non, on apprend aussi aux enfants à se défendre physiquement si jamais leur espace physique il est trop envahi, donc il y a vraiment des outils d'autodéfense. Après c'est pas du tout que ça. Parce qu'il y a tout un aspect du programme CAP qui est de comprendre les fameux trois droits dont parlait Marge, qui est le droit à se sentir fort, libre, en sécurité. Et ça prend beaucoup de place dans les animations avec les enfants. Voilà, donc il y a vraiment une partie de c'est quoi mes droits en tant qu'enfant ? Qu'est-ce qui se passe du coup quand on veut m'enlever ces droits-là et comment je peux réagir ? Et quelles solutions et comment je vais trouver de l'aide ensuite ? Voilà. Mais ça ne se résume pas à l'autodéfense, même s'il y a quelques petits outils disséminés.
2: Et vous parliez aussi donc, dans la démarche CAP, on a des actions à destination des adultes référents et des professionnels. Ça, c'est le but de ça, c'est... disons, de préparer l'intervention auprès des enfants et de la légitimer, ou est-ce qu'il y a un enjeu aussi de formation des adultes qui est en soi... est-ce que c'est une occasion de former les adultes, ou est-ce qu'il y a vraiment un enjeu de... il faut que les adultes soient formés pour que les enfants puissent mettre en œuvre leurs droits ?
4: Bon, c'est toujours bien de former des adultes, et ça nous arrive aussi, en dehors du programme CAP, de former des adultes... sans voir les enfants avec lesquels ils travaillent, mais dans le cadre du programme CAP, ouais, c'est vraiment pensé comme un tout. Enfin, ça fonctionne ensemble. Et dans les ateliers qu'on fait à destination des adultes, à la fois l'atelier pour les parents ou les référents et l'atelier pour les pros, on leur explique qu'est-ce qu'il y a dans l'atelier qu'on va faire avec les enfants pour qu'ils sachent un peu qu'est-ce qui va se passer pour diminuer leurs craintes s'ils ont des craintes.
3: Et puis surtout leur dire que la prévention des violences, c'est pas uniquement parler aux enfants, c'est aussi avoir une communauté d'adultes qui sont alliés et qui peuvent apporter leur aide. Et du coup, ça réinclut aussi les parents et les pros dans la prévention des violences. On leur dit, en fait, on ne peut pas faire ça sans vous. Et après, c'est vrai que c'est pas vraiment, pour moi, c'est pas vraiment une formation dans le sens où c'est très court. Mmh. Et on est plutôt là pour parler de ce qu'on va faire avec les enfants. Mais voilà, de dire ce qui va se passer et de dire qu'en fait, il y a aussi un après. C'est-à-dire qu'il y a, là, on est avant notre passage et puis après, il y a après. Et on pourra en parler plus tard, mais qu'est-ce qu'on fait quand des enfants nous révèlent des violences. Voilà.
2: D'accord.
3: Ouais. Et sur alors... la formation, on est sur des formats plutôt longs, en fait. D'une demi-journée d'une journée ou deux.
2: Les formations qui sont par ailleurs ou non, quand
3: par ailleurs, ouais. Ouais. C'est-à-dire en dehors du programme CAP et en dehors des animations ados.
2: D'accord. Mais justement, comment s'est développée l'association depuis 2015? Est-ce que vous avez commencé par ce programme CAP, puis ensuite vous avez mené d'autres actions? Comment est-ce que ça s'est passé?
3: Bah, ça a été, dès le départ, ça a été les deux en même temps, en fait. Il y avait vraiment un groupe école et un groupe lycée, comme je disais tout à l'heure au début. Et puis après, les formations adultes, c'est relativement récent. C'est-à-dire qu'on fait de former vraiment des professionnels de l'éducation ou des professionnels en contact avec des enfants et des jeunes. C'est quelque chose qui a 2-3 ans sur 10 ans d'existence, quoi. Donc c'est relativement récent. Et puis ça vient aussi du constat, un petit peu comme le programme CAP, il inclut les adultes aussi, bah, quand on fait des interventions avec des ados, des animations avec des ados, pardon, et ben on se rend compte que ça n'a de sens que aussi s'il y a des adultes qui peuvent écouter. Donc c'était un petit peu dans cette optique-là.
2: Et ça s'est développé dans quel cadre au début? Est-ce que c'était l'éducation nationale, l'éducation populaire, des associations?
4: Les adultes qu'on a formés.
2: Comment est-ce que, disons, dans quelle structure est-ce que vous interveniez?
4: Ouais, quand même beaucoup dans l'éducation nationale, enfin dans les écoles et dans les lycées. Après, pour les adultes, des fois c'est passé par des villes, enfin, par exemple une mairie qui nous contacte pour qu'on forme les pros de toutes les écoles, mais au final c'est aussi pour former des gens dans des écoles. Et c'est arrivé plus ponctuellement, ouais, qu'on forme aussi des assos, des gens qui nous ont demandé dans des assos.
3: Ouais.
4: Ou des. En dehors de l'éducation nationale, il y a eu aussi des formations pour des travailleurs, travailleuses sociales.
2: D'accord. Et dans l'animation, ça vous avez jamais eu de.
3: En dehors de l'éducation nationale,
2: oui.
3: Tu veux dire? Bah, des foyers de jeunes aussi.
4: Ouais.
3: C'est, je crois. Alors après, on a fait aussi des animations CAP dans des contextes qui sont pas exactement le contexte de la classe à l'école, qui sont dans des festivals ou dans des événements ponctuels ou qui sont en rapport avec les questions de santé affective et sexuelle et où on propose ça.
4: Ouais,
3: voilà.
4: Et là, récemment, bah, ça se rapproche plus de l'animation. On a fait aussi CAP pour un groupe d'éclaireurs et d'éclaireuses.
2: D'accord.
4: Du coup, on a vu les responsables de groupe, les enfants et les familles.
2: Et dans le contexte de Paris, avec ce qui s'est passé récemment, vous n'avez pas été sollicité ou entendu parler de choses comme ça? Non.
3: Moi, je ne sais pas si on a été sollicité récemment, parce que... Mais toi, peut-être tu sais mieux.
4: On espère un peu, on pense qu'il va peut-être y avoir un gros appel à projet pour des actions dans les écoles maternelles de Paris. Et donc, on attend des nouvelles de ça, parce que ça pourrait être une chose qui nous intéresse.
2: D'accord.
3: Et après, ça pose la question aussi de... Enfin, je trouve que les gens nous contactent, mais on a souvent eu, en tout cas au début du programme CAP, des exemples où les gens nous contactent dans un esprit très volontaire d'arrêter les violences. Et en fait, quand on intervient et que le nombre de signalements est sur la table et qu'il y a un certain nombre d'IP, et ben, on a aussi des équipes pédagogiques, soit qui s'effondrent, soit qui prennent peur et qui disent qu'en fait on a mis des choses dans la tête des enfants. Et donc du coup là, à chaque fois qu'on intervient, qu'on fait des animations dans une école ou un lycée, on s'assure d'avoir toute l'équipe pédagogique qui est avec nous, entre guillemets, c'est-à-dire même la direction, etc. Et ça, c'est une attention qu'on porte depuis quelques années maintenant. Parce qu'on a reçu quand même pas mal de demandes, et après, au niveau de la concrétisation, c'est parfois plus compliqué.
2: D'accord.
3: Ouais.
2: Et du coup, justement, sur, est-ce que vous avez, il existe des collectifs similaires en Île-de-France et hors Île-de-France ? Est-ce que vous avez de la concurrence dans ce potentiel appel à projet ?
4: En fait, ça dépend de quoi on parle.
3: Ouais.
4: Parce que là, on a plutôt parlé pour le moment des actions qu'on fait envers les enfants, enfin à destination des enfants. Et donc ça, pour le coup, il n'y a pas tant que ça d'assos qui le font. Enfin, dans différents endroits, le planning quand même fait aussi des animations à destination des enfants. Et des assos qui font les actions qu'on fait en lycée, donc là plutôt d'éducation à la vie affective, relationnelle et sexuelle, mais donc qui sont assez différentes des actions de prévention des violences envers les enfants, ça il y en a plus. Et ouais, il y en a.
3: En fait, nous on remporte un appel à projet qui est l'appel à projet du CRIPS, et donc on remporte un appel à projet pour un département où on fait des animations, mais il y a plein d'autres associations, voire des auto-entrepreneurs, auto-entrepreneuses qui font elles-mêmes des animations. Par contre, c'est vrai que moi, je trouve que c'est pas parce que d'autres personnes font des animations en lien avec les VARS ou qui suivent le programme EVARS ou d'autres animations qui interviennent auprès des enfants qu'on fait la même chose. C'est-à-dire que nous, on a vraiment une approche très centrée EducPop, notamment avec les ados, où on vient pas raconter un savoir, mais on essaye de juste créer un espace où les jeunes puissent parler, quoi. De relations en général, pas que amoureuses, des relations entre amis, entre amoureuses, et puis toutes les questions de genre, en fait. Donc c'est... C'est difficile de dire concurrence, parce que bon, déjà on n'est pas en concurrence, plus on est de plus on est de folle, plus on rigole, mais c'est vrai que on fait pas tous et toutes la même chose, quoi, dans la manière d'appréhender des questions de genre à l'école. Voilà, donc
4: et plus spécifiquement sur le programme CAP, du coup il y a d'autres assos qui le font, mais pas en région parisienne. Il y a
3: Cap d'Agir à Toulouse. Il y a Ancrage à Grenoble.
4: Il y a Impact à Lyon.
3: Mm-hmm.
4: Et en Bretagne, il y a aussi une asso qui fait Cap en breton, qui s'appelle Joie. Et le pôle enfance du planning du Finistère aussi, qui fait Cap.
2: D'accord. Et donc ça...
4: Garance en Belgique.
2: Garance en Belgique.
3: Ces associations, collectif ou structure, elles se sont constituées dans un réseau qui s'appelle le réseau CAP francophone.
2: D'accord.
3: Voilà.
2: Donc si des personnes veulent solliciter la démarche CAP dans d'autres régions de France ou en Belgique, des régions francophones, ou pas la Bretagne du coup, on parle le breton, on peut aller sur le site du réseau.
3: Ouais, et puis même si il n'y a pas de... En fait, nous, on n'est pas au courant de toutes les personnes qui font des choses avec des enfants, et même si c'est pas CAP... Y a des choses très bien qui se font et qui sont pas le programme CAP, et du coup je crois que c'est pas mal de passer par ne serait-ce que les antennes de planning locales qui parfois sont au courant ou parfois font des choses elles-mêmes avec les enfants. Donc, c'est une toute peu... Nous on a connaissance de ces structures là, mais c'est pas du tout exhaustif sur tout ce qui se fait en France, quoi.
2: Donc le réseau, c'est des associations qui sont en relation, c'est pas forcément une fédération, c'est simplement vous vous reconnaissez pour pouvoir orienter des personnes.
3: Et on se retrouve surtout autour de ce programme CAP, spécifiquement. Ouais.
2: Ok. Est-ce que vous avez une envie de musique qui vous ferait plaisir ?
4: Oui, je me disais qu'on pouvait écouter Meryl, qui a fait une chanson qui s'appelle « Ma petite ». Qui est dans le thème.
2: Et qu'est-ce qu'elle raconte ?
4: Elle parle de violence sexuelle dans la famille.
2: D'accord.
4: Voilà. Et c'est un feat avec une autre personne, je sais plus qui.
2: On trouvera ça et on vous le dit à la suite de la chanson.

0: Alors, on est de retour après avoir écouté Meryl et Rachel Allison. C'était un featuring, ma petite. Pour continuer cet entretien avec vous, une précision d'abord, vous êtes donc un collectif qui évolue en Île-de-France, donc pas uniquement Paris, vous faites des interventions à Paris et sur sa banlieue. Et donc, je vais vous demander ensuite un petit peu, par rapport à ces actions que vous menez, quel rapport est-ce que vous avez aux institutions pour les mettre en œuvre? On avait déjà évoqué l'éducation nationale, les structures dans l'animation.
1: Eh ben, ouais, on est en rapport quand même assez étroit avec l'éducation nationale, parce que c'est quand même une condition souvent pour intervenir, notamment dans les écoles. C'est pas toujours si facile de rentrer dans les écoles ou dans les lycées si on n'a pas un peu montré qui on était. Par exemple, donc, la FOUTI a fait les démarches pour avoir l'agrément éducation nationale qu'on a eu du coup.
0: Est-ce que tu peux rappeler en quelques mots le fonctionnement de l'agrément? Parce que c'est quand même une sacrée histoire.
1: Bah, c'est un dossier où on présente nos actions, on présente le fonctionnement de tout ça.
0: Est-ce que je me trompe ou est-ce que pour avoir l'agrément éducation nationale, il faut déjà avoir fait des interventions dans l'éducation nationale?
1: Oui, effectivement, c'est
0: D'accord.
2: vrai. Moi, je ne pourrais pas donner de renseignements là-dessus parce que je n'ai pas du tout suivi cette demande d'agrément.
0: Petite particularité intéressante de l'administration française.
1: Et sinon, qu'est-ce qu'on peut dire d'autre sur les institutions? C'est...

0: C'est très large comme terme.
1: Bah oui, c'est vrai qu'on intervient, enfin, on va dans les écoles et les lycées, souvent parce que il y a un ou une des professeurs qui part bouche à oreille, apprend notre existence, veut nous faire venir, et ensuite cette personne construit en interne bah, le projet avec nous, met les profs et la direction dans le projet aussi, mais c'est vrai que c'est surtout du bouche à oreille. Voilà, et puis oui, c'est comme ça que ça marche. Après, on ne peut pas répondre non plus à toutes les demandes parce qu'on est petit en fait.
2: Et est-ce que vous avez eu des demandes? Donc là, vous parlez de demandes qui viennent d'enseignants et enseignantes. Est-ce que vous avez eu des demandes qui viennent de la hiérarchie? Et du coup.
1: Pas que
3: pas
1: je sache, hein, ça passe souvent par les profs. Hein.
2: Très bien.
1: Ouais.
3: Ou infirmières scolaires.
1: Oui.
3: Mais
2: des personnes qui malgré tout font partie des équipes éducatives.
1: Ouais.
2: C'est pas, y a pas d'inter... On ne vous demande pas d'intervention surplombante. Bon.
1: Non, non, en fait c'est souvent ouais, documentaliste, infirmière et professeur, ouais.
2: D'accord. Et donc, j'ai oublié de vous demander ça. Au sein de votre de l'association, comment est-ce que vous vous organisez
3: Oui, ben, je pensais à ça aussi sur le rapport aux institutions, parce que là, dans Clafouti, il y a 3 salariés, donc ça veut dire qu'on a aussi des financements, on répond à des appels à projets. Qui émanent à différents niveaux institutionnels. Donc voilà, c'est aussi ça notre rapport aux institutions, c'est qu'elles nous financent aussi. Donc ça, c'est le fait qu'il y ait des salariés, c'était pas le cas au début de l'asso. C'est arrivé après, parce qu'on s'est rendu compte qu'il y avait besoin de gens qui soient entièrement disponibles pour prendre en charge les actions qu'on fait.
2: Et justement, en termes de nombre d'actions, ça représente quoi, Clafouti?
1: Bah, ça représente pour moi quelques centaines d'enfants. Et je pense qu'en termes de... Alors, je parle des publics jeunes, je crois que c'est quelques centaines d'enfants. Et on frôle le millier au niveau des jeunes, ados.
3: Par an.
1: Et au niveau des adultes, je crois qu'on n'est pas loin de la centaine d'adultes formés par an. Voilà.
2: D'accord.
1: Et oui, en effet, en parlant des institutions sur la question du financement, juste pour compléter, nous, on est financé par, pour être très pragmatique, on est financé par la région, par le département, par des fondations telles que le Fonds des femmes en Méditerranée. Voilà, différents organismes et surtout l'ARS qui nous finance de manière très importante et qui permet de maintenir les postes salariés dans l'association.
2: ARS, l'Agence régionale de santé.
1: Voilà, d'accord. Tout à fait.
2: Donc ça veut dire que cette institution, pour le coup, vous reconnaît comme une utilité de santé.
1: Exactement, d'accord. Ouais.
2: Et vous savez dans quel cadre, donc c'est les violences faites aux enfants qui sont considérées comme un problème de santé. Est-ce que vous avez un petit peu de...
1: Oui, bah en fait, ce qu'on construit comme argumentaire pour dire que c'est un problème de santé publique, c'est que les violences faites aux enfants font du mal aux enfants, mais aussi engendrent d'autres situations de violence à l'âge adulte. Et qu'en en agissant sur les violences faites aux enfants, les violences faites aux jeunes, on permet aux violences de s'arrêter tôt et donc du coup aussi de prévenir des violences à l'âge adulte. Ça, c'est aussi un argumentaire qui est assez bien reçu lorsqu'on parle du continuum des violences et du fait que les violences dans l'enfance engendrent aussi des violences à l'âge adulte.
2: D'accord. Alors,
3: juste, on n'a pas trop parlé du coup de... T'as pas trop répondu sur la question de comment on s'organise.
1: Ouais.
3: Donc on essaie de fonctionner en autogestion avec une répartition des mandats qui tournent plus ou moins. Et voilà, et que même s'il y a des personnes qui ont un poste salarié, les décisions, elles sont prises collectivement sur les grandes orientations de l'asso. Et ouais, on essaie d'écouter la vie de tout le monde.
1: Ouais, c'est assez... Enfin, en tout cas, moi, à titre personnel, on a quand même un mandat dédié au salariat, par exemple, mais on n'est pas, des managers. Et donc, du coup, la question de comment on encadre du salariat dans une structure où il n'y a pas de rapport hiérarchique, ça nous augure plein de choses, en fait, et c'est hyper intéressant d'un point de vue de dynamique inter-individuelle et collective. Donc ça a été un gros changement pour nous, l'arrivée des trois personnes salariées, et ça a changé pas mal de choses, en fait. Ça nous a obligés à nous structurer aussi. On n'était pas aussi structurés il y a 5 ou 6 ans. On a des pôles, pôle enfant, pôle ado, pôle adulte. On a des mandats qui sont des petits groupes de travail avec plusieurs personnes à l'intérieur qui sont constitués de personnes salariées, mais surtout de bénévoles aussi. Donc voilà, ça a amené ça aussi, le fait de salarier 3 personnes, c'est de structurer, mais en gardant le principe de gestion horizontale et d'autogestion et d'horizontalité, ce qui n'est pas toujours simple. En fait, ça prend du temps, tout prend du temps. L'autogestion prend énormément de temps, mais c'est extrêmement gratifiant, je trouve, à la fin.
2: Et est-ce que les personnes qui sont salariées, elles sont membres de l'association ? Est-ce qu'elles ont des mandats ou est-ce qu'elles sont un petit peu mises à part de ça ?
1: Non, elles sont considérées comme n'importe quelle personne de l'association.
2: D'accord. Et donc elles ont le droit de ne pas être membres ou pas, par exemple ?
3: Je veux dire quoi ?
2: Salariées mais pas membres de l'association ?
1: Non, tout le monde est membre. J'avoue, c'est une question qu'on ne s'est pas posée. Tout le monde est membre de l'association.
2: Donc ce sont des membres qui sont devenus des salariés, c'est ça ?
1: C'était d'anciennes personnes bénévoles qui sont devenues salariés.
2: D'accord.
1: Tout à fait.
2: Ah, l'autogestion, c'est toute une question. On se la pose aussi pas mal à la CNT. Ça nous a même amené des scissions. Bien. Je vous propose de revenir un petit peu dans le cadre... qui nous intéresse dans une mission du STE 93, sur la question des enseignants, voilà, et de... Voilà, donc déjà, est-ce que la démarche CAP, par exemple, ou les choses que vous proposez, elles peuvent être, ou d'autres interventions, peuvent être directement transposées par des enseignants, des enseignantes qui... ne pourraient pas solliciter votre intervention ou n'auraient pas d'organisation dans leur département, par exemple. Ou est-ce que vous pensez au contraire que c'est des formations qui sont nécessaires d'être effectuées avec une association comme la vôtre ou une autre ?
1: C'est intéressant parce qu'au niveau du collectif, nous, on a appris à mener des animations beaucoup en s'observant les uns les unes les autres. Et du coup, c'est très fort à Clafoutis le fait qu'on s'auto-forme en s'observant et en sentant qu'à un moment, on a envie d'y aller. Et c'est un processus qui, dans la durée, dépend des personnes, mais qui peut être extrêmement long, notamment parce que la posture d'animatrice, ça s'invente pas, qu'on arrive tous et toutes avec des biais en fonction de là d'où on vient, des métiers qu'on exerce, etc. Et en fait, ça nécessite d'avoir un certain niveau de déconstruction sur ce qu'on va reproduire en classe comme rapport de domination, que ce soit la présomption de relations hétérosexuelles, la présomption de rapport de race, de classe aussi, parce qu'on est majoritairement collectif avec des personnes blanches. Et voilà, et pour toute cette raison, moi je crois pouvoir dire collectivement qu'en fait qu'on défend le fait qu'il n'y a pas n'importe qui peut animer, c'est difficile de juste animer comme ça des sessions qui soient efficaces et qui permettent à la parole de circuler. Après, je pense qu'il y a une partie des choses qu'on fait nous, notamment avec les ados, qui des outils qui pourraient être pris en main par les professeurs. Mais en tout cas, je sais pas, toi t'es prof, tu peux peut-être en parler de est-ce que c'est la même chose d'animer.
3: Ouais. Bah, c'est vrai que donc pour avoir fait à la fois des séances d'EVARS, donc d'éducation à la vie affective, relationnelle et sexuelle, en tant que prof dans mon lycée et en tant qu'animatrice de clafoutis dans d'autres lycées, c'est vrai que je me sens pas tout à fait pareil dans les deux situations. Et je me sens plus libre de ma parole et de ma posture quand je suis là avec clafoutis. Parce que tu sens que les élèves projettent pas sur toi la même chose quand t'es une personne extérieure que quand t'es leur prof. Après, je pense que ça me... Enfin, ça marche dans les deux sens. Ça peut aussi m'aider à, en tant que prof, avoir une autre posture qu'une posture de prof plus classique. Mais je dirais quand même que c'est toujours bien de... Enfin, c'est bien de se lancer, quoi. Faut pas non plus avoir trop peur de, en tant que prof, pas savoir, pas se sentir capable. Je pense que c'est mieux d'aborder quand même au max les sujets de l'EVARS, même si on n'est pas 100% sûr de ce qu'on fait. Enfin, bon, je sais pas.
1: Peut-être en fait, c'est une question trop compliquée, mais... parce que, à la fois, par exemple, bah, l'EVARS, c'est un truc qui existe. Enfin, le fait qu'il y ait des séances d'éducation sexuelle et relationnelle et affective, ça existe depuis 2001. Ça n'a jamais été mis en place. Enfin, le programme il vient d'être pondu l'année dernière, donc 20 ans après, quoi. Et on a, enfin, il y a beaucoup d'associations qui ont milité pour qu'il y ait des financements pour faire venir des personnes faire ces temps-là, parce qu'en fait, les profs étaient déjà débordés avec leur propre programme et que en fait, monter des animations comme ça, on ne le sort pas du chapeau, quoi. Donc, soit on forme les profs, et c'est tout à fait possible de former des profs pour qu'ils puissent animer leur propre animation, complètement possible. Un prof, comme n'importe quelle personne, peut le faire. Mais moi, je trouve ça toujours un peu illusoire de se dire on va juste faire une animation à la EVARS ou de l'animation à la vie sexuelle et relationnelle et affective comme ça, sans avoir mis en place un certain nombre d'outils et sans avoir été formé aussi à la posture à adopter avec les jeunes, quoi.
2: Sachant que à l'heure actuelle, la tendance n'est pas forcément au financement du côté de l'éducation nationale, voilà. Donc on voit bien que vous êtes plutôt les fonds que vous avez viennent plutôt d'autres endroits.
1: Ouais, puis enfin, je sais pas si vous avez ça, mais moi j'ai eu des séances EVARS entre guillemets au collège, c'était une catastrophe. Enfin, c'est la prof d'SVT qui nous le faisait, c'était une catastrophe. Donc, en fait, voilà, enfin, je pense qu'il y a plein de profs qui sont capables de faire des trucs chouettes, mais il y a aussi des profs qui sont pas formés, normal. Enfin, ça ne s'invente pas. Et...
3: Oui, et je dirais aussi un peu le risque qu'il peut y avoir à ce que ce soit que fait par les profs, c'est que ça devienne un truc assez individuel, puisque globalement, les profs font leur truc tout seuls dans leur salle, sans aucun regard extérieur. Alors que moi, je trouve ça hyper important de pouvoir s'observer, se faire des retours. Ce qu'on arrive à faire dans le cadre d'associations ou dans le cadre d'établissements où il y a des collectifs de profs qui font ça à plusieurs. Je trouve que ça, c'est important de faire à plusieurs. Et je voulais dire aussi plus spécifiquement sur le programme CAP. Pour le coup, c'est vraiment pas un truc que je pense qu'on peut faire seul. Et c'est important que ce soit porté par des collectifs et que ce soit des collectifs qui viennent dans une école qui apporte ça et pas un institut qui ferait ça seul avec sa classe. Je pense que ça marcherait pas.
2: Donc le programme CAP, c'est pas une petite boîte à outils dans laquelle on peut piocher, c'est un ensemble de choses qui sont... forme un ensemble et qu'on peut apprendre comme ça. Et du coup, comme on a commencé à aborder la question de l'EVAR et VARS, du coup, quel effet, tu disais, donc ça a été publié l'année dernière, donc sur l'année scolaire 2014-2015.
1: 24-25.
2: Oui. 2024-25, tout à fait.
1: On aurait aimé hein, que ce soit en 2014.
2: Ouais, 2024-2025. Qu'est-ce que ces programmes, donc j'imagine que vous les avez lus, qu'est-ce que vous en pensez de ces programmes dans, d'abord, une première question, dans la façon dont ils prennent en compte cette question des violences faites aux enfants?
1: Ben, je dirais, enfin, alors ça fait longtemps que j'ai lu le programme. Alors, je dirais que tout ce qui est dans le programme EVARS est plus ou moins présent dans les animations qu'on fait. Mais la différence, je dirais fondamentale, c'est que le programme EVAR ou EVARS, donc EVAR pour les enfants, EVARS pour les jeunes, donc on a enlevé le S de sexualité,
2: ouais,
1: pour les enfants.
2: Et alors, oui.
1: Voilà, ça dit beaucoup de choses. C'est-à-dire qu'en fait, les questions de sexualité, elles arrivent au lycée dans le programme EVAR. C'est-à-dire qu'il y a, des modules en fait, qui dépendent de l'âge des enfants. Donc on aborde d'abord la relation au corps, etc. Enfin, il y a quelque chose de très pensé, très gradué. Or, on sait aujourd'hui que les enfants subissent énormément de violences sexuelles. Donc, ne pas parler de violences sexuelles dès l'enfance, c'est déjà faire l'impasse sur un truc énorme. Et donc, la différence que je ferai, moi, majoritairement pour les ados, c'est que, comme je disais, le programme EVARS, il a des modules en fonction de l'âge, donc c'est très progressif. La sexualité n'arrive qu'au lycée, alors que, en fait, la sexualité, elle existe déjà bien avant, même pas au collège, elle peut arriver beaucoup même avant. Enfin, je veux dire, les pratiques masturbatoires, c'est déjà... ça existe bien avant le lycée. Et donc, la différence avec ce que nous, on peut mettre en place, c'est que nous, on part de ce que les ados, de ce dont les ados veulent parler. C'est-à-dire qu'on ne vient pas avec « on va parler de ça aujourd'hui », c'est que la première chose qu'on fait avant de commencer l'animation avec les jeunes, c'est de quoi vous avez envie de parler. Et donc si ce qui sort c'est la transidentité, on parle de transidentité. Si ce qui sort c'est le consentement, si ce qui sort c'est les violences conjugales, bah, en fait on va parler de ça. Et on ne peut pas tout aborder parce qu'on a 2 heures, hein, c'est très court. Mais on parle vraiment de ce que la classe... des sujets qui sont abordés par les jeunes. Et ça, c'est une différence majeure.
2: Et donc, vous arrivez avec une palette d'outils, de connaissances qui vous permet vraiment de répondre à tous les sujets qui pourraient être sollicités.
1: Alors, on ne peut pas faire tous les sujets, parce qu'ils sont 30 et il y a beaucoup de sujets, mais il y a globalement un petit peu toujours les mêmes choses qui reviennent. Et on a des outils, en effet, qui permettent d'aborder telle ou telle question. Donc ça demande de réagir en direct par rapport à ce qu'on recueille sur des post-it, quoi. En fait, c'est comme un petit brainstorming au début. Et après, on adapte, on sollicite des outils en fonction des sujets qui sont... ouais, qui sortent au brainstorming du début d'animation. Mais ça veut dire que voilà, si dans une classe... alors on fait moins les collèges, mais si dans une classe de collège, il y a quelqu'un qui... il y a un jeune qui parle de sexualité, on va pas dire non, c'est pas au programme EVARS, on va parler de sexualité. Voilà. Ça, c'est la plus grosse différence. Et je parle surtout pour les ados, parce que pour les enfants, pour le coup, le programme CAP, il y a un programme pour le coup qui est très défini et où on suit une trame.
2: D'accord. Ouais. Et je reviens sur cette question de la distinction EVAR-EVARS. Donc pour toi, c'est le fait d'avoir enlevé sexualité, est-ce qu'il y a une utilité d'ordre pédagogique ou est-ce que c'est uniquement une espèce de peur morale où on a voulu garder le tabou de la sexualité des enfants?
1: Comment pensez-vous, chers collègues?
3: Oui, je pense que c'est plutôt la deuxième option. À la fois parce que ça risque de passer sous le tapis la question des violences sexuelles envers les enfants, et aussi de donner l'idée qu'il ne peut pas y avoir de sexualité avant un âge ado, alors qu'effectivement...
1: Il y a toujours, je trouve, cette image très présente de l'enfance qui est quelque chose d'innocent, qui est loin de la sexualité, qui devrait être gardée pure jusqu'au moment où il y a l'initiation. Et alors, en fait, la réalité, c'est pas du tout ça. Enfin, la réalité, c'est qu'il y a un enfant qui est violé toutes les 3 minutes. Donc, en fait, voilà. Donc, je trouve que oui, il y a une déconnexion entre la réalité et ce qu'on projette sur l'enfance. Alors que nous, on défend que si le fait qu'un si un enfant se pose des questions sur la sexualité des adultes ou sur sa propre sexualité, bah, il faut être en mesure de pouvoir lui apporter des réponses ou de l'accompagner ou de...
2: D'accord. Là, j'ai pas bien fait mon travail. J'ai pas été regarder si le S avait disparu au fur et à mesure ou si dès le début, on a eu cette distinction Eva-Eva.
4: Alors, si vous voulez plus de détails sur l'historique de l'EVARS, je vous invite à lire l'article qui sera publié dans le numéro de La Mauvaise Herbe à sortir, qui est un dossier EVARS et VSS. Mais bon, pour faire court, il faut d'abord dire que c'est sous la pression des assos, donc le planning familial, SIDA Action, SES Homophobie, que le programme actuel a été mis en place pour appliquer une loi qui datait de, tenez-vous bien, 2001. Et donc, quand ça a été voté en 2001, on parlait d'une information et éducation à la sexualité, que ce soit dans les écoles, les collèges ou les lycées. Donc la distinction entre EVAR et EVARS, elle n'est apparue qu'avec la progression du programme en 2023. Donc voilà, la question de distinguer l'éducation à la vie relationnelle et sexuelle à partir du collège, c'est lié à les années 2020, alors qu'en 2001, on considérait que c'était une information partout. Bon voilà, après ces petites précisions, on va se faire une pause musicale. Et là, attention, on change de style. Cette fois-ci, c'est une artiste qui a commencé sa carrière de chanteuse métal à 10 ans. Elle a été révélée par America's Got Talent. Donc, c'est peut-être pas ce à quoi vous attendez, mais vous allez voir, c'est super cool. Donc, je vous envoie son premier titre. C'est Harper, I Hope You Shock.

0: 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On reprend tout de suite notre interview avec Marguerite et Marjolaine de Clafoutis, avec l'intervention de notre camarade Élise.
1: Ce que je vous propose maintenant, on a une camarade qui travaille dans des écoles à Paris et qui avait essayé de vous faire des interventions. Elle nous a laissé quelques questions. Je vous propose de l'écouter.
2: Salut à toutes. Quelques questions pour les camarades de Clafoutis. Alors, concernant les interventions que vous faites dans les établissements scolaires, est-ce que vous avez beaucoup de parents qui participent aux formations? Et une autre question qui concerne les parents. Comment on peut réussir à faire de la coéducation avec les parents sur la question de l'éducation des enfants sans violence, sans pour autant stigmatiser les familles qui ont des pratiques qui sont parfois un peu loin du cadre prescrit par la loi et tel qu'on essaie de le défendre dans les établissements scolaires?
1: Dure question.
3: Ouais. La première, vas-y.
4: Ouais. Ouais. Sur la question du nombre de parents, la réponse elle est assez claire. On n'a pas beaucoup de parents, en fait, qui viennent quand on va dans une école. Le temps qui fait partie du programme CAP, le temps qui est dédié aux parents ou aux adultes responsables des enfants... Ouais, il y a une petite minorité de parents qui viennent. Mais ça, c'est parce que c'est difficile de prendre du temps pour des choses comme ça, pour l'école. Je pense que ça fait partie de toutes les autres réunions que les parents peuvent avoir à l'école et où il n'y a pas forcément beaucoup de parents qui participent.
1: D'accord. Vos retours avec les directions ne vous font pas penser qu'il y a moins de parents qu'on vous dit « oui, c'est toujours comme ça ».
4: Ouais, bien, j'ai l'impression que
1: c'est pas le sujet
4: ça.
1: Qui fait... éviter.
4: Non. Enfin, j'ai l'impression que c'est plutôt ça qu'on a vu. Et après, la difficulté, c'est de réussir à se présenter comme ayant un objectif commun avec les parents, qui est de protéger les enfants. Essayer de faire que leurs enfants ne vivent pas des violences ou que s'ils en vivent, ils trouvent de l'aide pour s'en sortir. C'est un objectif auquel les parents adhèrent tous, en théorie. On essaie de partir de là. Même si après, on se rend bien compte parfois dans la discussion que on n'est pas forcément d'accord sur qu'est-ce qu'on considère comme de la violence. On essaie d'avoir une posture qui permet la discussion quand même avec les parents, tout en posant le cadre que nous, on estime légitime de désigner comme violence toutes les formes de violence, même celles qui sont... banaliser et minimiser.
1: La notion de violence éducative est ordinaire, vous la trouvez pertinente? Enfin, c'est de ça qu'on parle ou...
4: Ouais, carrément.
3: À part que le terme est affreux, violence éducative.
1: Oui.
3: mais oui, quand on parle de violence banalisée, je pense que c'est ça que tu voulais dire. On pensait au châtiment corporel de type fessé, claque, isolement.
1: D'accord, et du coup, dans ce contexte, la deuxième question de la camarade, finalement, elle concerne, donc, vous avez répondu un petit peu dans comment on s'adresse aux parents et comment on essaye de se rapprocher pour arriver à une définition la plus proche de celle qui est prévue par la loi, j'imagine. Et comment est-ce que, quand vous intervenez, est-ce que vous rencontrez, par exemple, dans vos interventions avec les enfants, des formes de conflits de loyauté où, votre définition de la violence est entrée en contradiction avec ce qu'ils ou elles vivent et donc...
4: J'ai pas compris, quand on parle avec les enfants ou quand on parle avec les parents?
1: Avec les enfants, oui.
3: Parce que la question c'était sur les parents. Oui. Comment on parle de violence avec des parents qui n'ont pas le même rapport à la violence ou la même définition de la violence que nous? Non, c'était pas ça.
1: À la fois ça, mais aussi comment on parle aux enfants de ces parents qui, du coup, vivent des choses qui sont banalisées, comme on l'a dit, mais qui sont qui ne devraient pas l'être, finalement.
3: On part quand même des droits. Je trouve que le point de départ, c'est
1: les droits.
3: Si quelqu'un te fait sentir pas libre, faible ou pas en sécurité, c'est que ton droit il est menacé. Et puis après, on distingue aussi la question de tout ce qui est. On parle de silenciation aussi, puisque les adultes ont des techniques pour, dans le cas des violences sur les enfants, des techniques pour silencier les victimes. Et donc on parle aussi de ce qui est un bon secret, de ce qui est un mauvais secret, qu'on peut avoir des secrets qui sont des secrets tout à fait ok, à savoir on va faire une surprise à mamie pour son anniversaire. Et puis il y a des secrets qui ne sont pas des bons secrets quand ils nous font du mal ou qui nous font sentir mal. Donc ça permet de. Voilà, de. Mais on ne parle jamais, en tout cas, enfin, dans le programme CAP, tu peux peut-être élaborer, mais on ne parle pas des. On ne vise pas les parents en particulier, on parle des adultes en général.
4: Oui, mais quand même en insistant pas mal sur le fait que personne n'a le droit de te faire du mal, oui. Même si c'est quelqu'un que tu connais, même voilà. Si c'est quelqu'un que t'aimes, même si c'est quelqu'un de ta famille. Oui. Et donc, un des sujets qu'on aborde, c'est le sujet de l'inceste, parce que ça représente quand même une grande partie des violences sexuelles vécues par les enfants. Donc c'est sûr qu'on parle de ça. Et c'est sûr que ça met les enfants dans des situations faciles. On leur dit quelque chose qui est en conflit avec ce qui leur a été dit par ailleurs. Mais ça va... Enfin, c'est un peu tout le problème, c'est que ça met des années à se déconstruire et à se reconstruire.
1: D'accord. Et la camarade Élise avait d'autres questions. Je continue.
2: Une autre question maintenant qui concerne plus les enfants et le moment des interventions en classe. Comment est-ce qu'on peut réussir à faire comprendre aux enfants la gravité des actes de violence des adultes sur les enfants, sans pour autant leur faire trop peur sur les conséquences immédiates sur leurs parents, ou sans avoir non plus un discours hyper normatif et jugeant sur la loi, c'est ça, la fessée, c'est puni par la loi, etc., etc. Sachant que, en tout cas, quand on bosse en REP dans le premier degré, on a parfois entre un tiers et la moitié des enfants de nos classes qui nous signalent qu'ils se font de temps en temps chicoter ou qu'ils se prennent des tapes, ou des punitions qui sont parfois super rudes. Par exemple, moi j'ai eu des cas de piment sur les lèvres quand il y avait eu des gros mots ou des choses comme ça, sans pour autant que ce soit de la violence systématique au sein de la famille.
4: Nous, du coup, c'est vrai que quand on est avec les enfants et que s'ils nous racontent des choses qu'ils ont vécues ou s'ils nous posent des questions en nous disant « bah moi... à la maison, il se passe ça, on me donne des tapes sur la tête ou des trucs comme ça », on va leur dire que c'est de la violence et que personne n'a le droit de leur faire ça parce que, comme on disait tout à l'heure, ça leur enlève leur droit de se sentir en sécurité, libre et forte. Mais après, effectivement, on essaye d'être... honnête avec les enfants en leur disant aussi déjà que s'ils nous racontent des violences, on va être obligé d'en parler à d'autres personnes dont c'est le métier d'aider les enfants et que ça peut pas rester entre nous. Et ensuite de aussi essayer de comprendre c'est quoi leurs craintes par rapport à ce qui peut se passer suite à ce qu'ils nous ont raconté pour peut-être des fois défaire des idées reçues qu'ils auraient et qui ne seraient pas réalistes que leurs parents ça dépend évidemment de ce qui s'est passé mais que même si c'est interdit par la loi, leurs parents vont pas aller en prison à cause d'une fessée, et qu'il y a aussi un certain nombre de mesures qui sont plutôt de l'accompagnement à la parentalité, voilà, qui sont pas... sans dire que c'est la panacée et que c'est super tout ce qui peut être mis en place, mais en tout cas, d'essayer de rassurer les enfants sur la diversité des mesures possibles en réaction aux récits qu'ils font. Voilà.
1: Et à l'inverse, ça peut être aussi bien d'avoir des personnes extérieures qui rappellent à un moment que des choses qui peuvent pas être banales ne le sont pas.
4: Ouais, carrément. Oui, oui.
1: Et sur la question justement du fait de solliciter des personnes dont c'est le métier d'aider les enfants, Élise avait une dernière question que je vous livre.
2: Une dernière question qui concerne davantage l'institution et l'équipe qui accueille les interventions de Clafoutis. Qu'est-ce qu'il faut qu'on envisage et qu'on anticipe de notre côté pour mieux gérer les suites des interventions dans les classes et la probable libération de la parole des enfants sur des violences qu'ils auraient vécues? Est-ce qu'on doit faire une IP à chaque signalement? Quelles sont les relations que vous entretenez et quel suivi avec la CRIP? Et puis aussi, comment l'équipe de Clafoutis peut accompagner les équipes dans cet après. Voilà, merci beaucoup à vous pour toutes vos réponses.
4: Comment est-ce que une équipe dans une école peut se préparer au mieux pour que ça se passe bien l'action de Clafoutis? J'ai l'impression que une chose qui aide, c'est d'avoir prévu du temps après les ateliers avec les enfants. C'est peut-être un peu simpliste dit comme ça, mais en fait c'est quand même hyper important. Et donc c'est après chaque atelier avec les enfants, on prévoit un temps de retour sur l'atelier avec à la fois le prof qui est à la classe et le directeur ou la directrice de l'école. Et c'est le moment où on peut partager les inquiétudes qu'on a sur les enfants et réfléchir ensemble à ce qui nous semble approprié comme mesure pour chaque situation.
1: J'en profite aussi pour dire que c'est un conseil qui peut être très important aussi sur les séances d'EVARS en général. Nous, il nous a été conseillé de ne pas placer par exemple des séances d'EVARS les veilles de vacances pour pouvoir avoir un temps, nous donc en tant qu'enseignants, enseignantes, un temps où des élèves viendraient signaler des choses suite à une séance d'EVARS qui les aurait un peu remis. Et donc se ménager ce temps-là et pas caler des séances à des moments où le lendemain on ne voit plus les élèves.
3: Ouais.
1: Et donc Élise demandait aussi sur la question des signalements.
4: Effectivement, quand des enfants nous racontent des violences qu'ils ont vécues, il y a deux niveaux d'alerte différents. Donc il y a l'information préoccupante qu'on abrège en IP et qui déclenche une enquête sociale. Et donc ça, c'est auprès des services du département, donc du service qu'on appelle la CRIP, la cellule de recueil des informations préoccupantes. Et ça, c'est plutôt quand on s'inquiète sur un enfant, on a des soupçons, des indices, on n'est pas sûr. Et un deuxième niveau d'alerte, c'est le signalement qui, là, est directement envoyé au procureur et qui déclenche, du coup, une enquête judiciaire, quoi, pour une action plus rapide si on pense qu'un enfant est en danger immédiat. Et c'était quoi la question? C'était pas ça, mais...
1: on avait aussi la question du suivi de ces démarches.
4: Ouais.
1: À la fois, dans l'aspect, est-ce que vous avez des liens particuliers, privilégiés avec la CRIP? Et ensuite, comment est-ce que vous suivez ça suite à votre intervention?
4: Nous, on essaye d'avoir des bons liens avec la CRIP. On prévient la CRIP du département où on va avant d'aller dans une école pour leur dire bon bah voilà, on va là, il y aura peut-être des signalements qui seront faits après. Et on a parfois des retours, parfois pas. Et après, on n'a pas de... Enfin, le principe, c'est que la CRIP, elle donne pas des nouvelles ensuite de ce qui se passe aux personnes qui ont fait le signalement ou l'IP. Donc on sait pas en fait ce qui se passe.
1: Et vous n'avez pas des retours généraux de la CRIP qui dit ce que vous faites est utile ou à l'inverse, vous nous emmerdez?
3: Bah, ça, c'est plutôt toi qui codais, parce que moi, je suis moins avec les enfants. Mais enfin, c'est vrai que oui, c'est plus les enfants, parce que le programme CAP, c'est vraiment un programme qui vise à repérer, alors que ce qu'on fait avec les ados, c'est pas du repérage a priori. Ça arrive de temps en temps quand des jeunes viennent nous parler en fin de séance, mais c'est pas fait pour ça, enfin c'est pas créé pour ça, donc peut-être que c'est plus... Oui, je crois qu'on n'a jamais de félicitations de la CRIP.
1: Encore un jour de fin,
4: bah, on leur donne beaucoup de travail.
3: Voilà. Ouais. Et puis, comme oui, c'est des services qui sont débordés.
4: Parce que une des choses qu'on fait, pas systématiquement, mais c'est aussi de demander directement aux enfants, est-ce que quelqu'un t'a déjà fait du mal? Est-ce que quelqu'un t'a déjà fait te sentir mal à l'aise? Et donc le fait de demander ça, bah oui, ça provoque des réponses. Et donc ça fait qu'il peut y avoir beaucoup de récits qui émergent à ce moment-là.
1: D'accord. Et donc, comment est-ce que, une fois que ces récits ont émergé, est-ce que vous accompagnez, est-ce que vous pouvez accompagner les enseignants, les enseignantes des établissements où vous êtes intervenus?
4: Eh bien, on essaie de le faire, mais... on essaye aussi de borner quoi cet accompagnement. Ce qu'on fait, c'est que on voit les pros de l'école au début avant de voir les enfants, et on les revoit aussi à la fin pour faire le bilan des ateliers et voir si il y a encore des questions et des besoins par rapport à tout ce qui a pu se passer entre la première fois où on est venu et la fin. Et après on continue, enfin ça reste sur une année scolaire quoi, mais de vérifier avec la direction de l'école que les mesures qu'on a décidées ensemble, elles sont effectivement réalisées quoi. Si la direction d'une école nous a dit qu'elle allait faire un signalement, une IP, ben nous on vérifie qu'elle le fait effectivement. Mais c'est pour ça aussi que c'est important d'aller pour nous d'essayer de trouver des écoles où il y a quand même un collectif soudé pour qu'il y ait pour que les gens se retrouvent pas seuls ensuite à porter des situations, mais qu'ils puissent s'appuyer sur leur équipe.
1: D'accord. Et j'avais une dernière question là-dessus. En fait, face à toutes ces situations dont vous pouvez être témoin, est-ce qu'il existe des groupes de soutien psychologique pour les bénévoles? Comment est-ce que ça, pour les membres de l'association, comment est-ce que ça s'organise, si ça existe?
3: Ben oui, ça existe. Nous, on a ce qu'on appelle des supervisions, qui sont des supervisions collectives qui sont assurées par une psychologue. Qui a vocation à avoir un espace où on peut parler de ce que ça nous fait, les actions. Alors on centre, disons qu'on a commencé les supervisions pour parler des actions, mais en fait il se révèle qu'en supervision on parle aussi d'autre chose, on parle de rapports de domination au sein du collectif, de dynamique inter-individuelle. On a eu quelques supervisions pour la résolution de conflits aussi, donc c'est pas uniquement basé sur les actions. On a cet espace là qui intervient à des moments assez réguliers, mais qu'on peut augmenter la fréquence des supervisions en période d'action s'il y a besoin, en fonction des demandes des bénévoles. Et ça, c'est quelque chose qu'on fait depuis, 2 ans maintenant qu'on fait ça. C'est relativement récent. Et oui, et la question de l'accompagnement psychologique, elle se pose pour nous, mais elle se pose aussi pour les équipes éducatives. Et là-dessus, nous, on peut pas, enfin, comme disait Marge, on peut accompagner un petit peu, mais on peut pas, trop, enfin, accompagner complètement la violence psychique que ça peut être pour l'équipe éducative d'avoir ces récits de violence qui sont révélés. Surtout quand on connaît bien les enfants et qu'on n'a pas vu, on n'a pas eu d'éléments. Qui présageait de ces récits-là, donc non, c'est sûr que c'est une vraie question. Et on n'a pas trop de, on avait discuté à un moment d'avoir un annuaire en fait de personnes que l'équipe éducative pouvait contacter, mais je sais pas si, je crois que ça n'a pas été mis en place. Mais c'est une vraie question, ouais.
1: Ce sera un travail important à mener par notre cher ministère.
3: Voilà.
1: merci. Est-ce que vous voulez ajouter quelque chose ?
3: Ajouter, on peut dire que si vous voulez nous soutenir, vous pouvez suivre notre page Instagram. On a une page Instagram. Vous pouvez aussi envoyer à tous vos potes et votre famille le lien vers la cagnotte, parce que on vit, mais il y a des périodes où on survit un peu financièrement, donc on est toujours content d'avoir des sous. Et puis aussi vous pouvez nous rejoindre si vous avez envie. On a un super mandat Nouvelle-Eau qui accueille les nouvelles personnes à Clafoutis. Et il y a des super goûters d'accueil et on vous y accueillera très chaleureusement.
1: Nous aussi, on a un mandat nouvelle au Resto 93, mais on n'a pas encore pensé au goûter. Merci pour l'idée. Est-ce que vous pouvez rappeler l'adresse du site web ?
3: Oui, l'adresse du site web, c'est www.clafoutil, ça s'écrit C-L-A-F-O-U-T-I-L comme Léonie et S.fr. Et aussi, si vous n'avez pas de thunes ou pas de temps à donner, vous pouvez aussi écouter les enfants quand ils vous racontent des choses, et puis leur poser des questions, leur demander comment ils vont. Déjà, ça c'est une chose très utile à faire dans son entourage proche, et ça permettra de
4: lutter tous ensemble contre la domination adulte.
3: Yes.
1: Eh bien, merci beaucoup. Donc, écoutez les enfants contre la domination adulte. Merci Marjolaine et merci Marguerite.

0: On vient d'écouter la musique d'introduction du split CD Grogne et Pizbé. Et on est avec Rachid, donc, qui a été le musicien du groupe Grogne, pour nous en parler aujourd'hui.
1: Donc, salut.
0: Salut. Donc Rachid, tu joues dans Chouïa Néant et Julie Colère, et tu as eu plein d'autres projets avant. Et le groupe Grogne, donc, c'est un groupe qui a produit un album. Et un album en 2017 et qui a fait une cinquantaine de concerts entre 2014 et 2021.
1: Exactement.
0: Voilà. Du coup, je me disais, Grogne, quand j'ai pensé à mettre du son sur l'émission, l'interview de Clafouti, j'ai pensé au groupe Grogne. Et bah, on s'est dit que finalement, en t'en parlant, que ce serait l'occasion de présenter un petit peu le projet. Et il se trouve qu'on a 30 minutes sur Radio Libertaire pour en parler. Alors du coup, est-ce que tu pourrais un peu nous présenter ce projet ?
1: Bah oui, d'abord, dire un peu ce que c'est cette intro de ce split. En fait, donc Grogne, c'est le groupe que j'avais avec ma fille, comme tu viens de le dire, entre 2014 et 2021. Et Pizbé, c'est le groupe de Sapiens. Sapiens qui est également un musicien de la scène punk DIY, qui est plasticien également, et qui a fait également un groupe avec sa fille là où ils habitent. Et on a fait, on a eu l'idée de faire un split. Les deux gamines ont quoi un an de différence. Et donc on s'est envoyé des bouts de musique avec Sapiens qu'on a collé ensemble, et les filles, elles ont écrites leurs paroles chacune de leur côté et qu'on a mis ensemble. Et ensuite on s'est retrouvé pour un concert à La Rouille du côté de Châteaubriant, là chez Sapiens, qui est un lieu collectif super top dans le 44, et puis on a fait un concert ensemble, etc. Mais surtout, ce qui est intéressant, on l'a entendu sur cette intro, c'est que les enfants, ils ont aussi des positions à revendiquer sur qui ils sont et comment ils se sentent dans le monde qu'ils vivent. Et ce projet de Grogne, ainsi que celui de Pizbé, je parle pour Sapiens parce que je sais qu'on a un peu la même vision des choses là-dessus, c'est comment permettre à un moment donné aux enfants de s'exprimer, de revendiquer ce qu'ils ont à dire, de revendiquer leur place dans leur environnement.
0: Ouais.
1: Et c'est ce qui, à mon sens, fait carrément écho à Clafouti, que je connaissais pas du tout d'ailleurs, sur bah, comment, si la question fondamentale c'est comment on lutte sur les violences qui sont faites aux enfants, que ce soit l'inceste ou les violences physiques, les violences contre les personnes LGBTQIA+, etc., etc., violences sexistes, bah, en fait, peut-être déjà donnons la parole aux enfants. Et surtout, une fois qu'on a donné la parole aux enfants, permettons-leur de l'exprimer et de la partager. Parce que je pense que c'est quand même un moyen d'exister, pour tout individu d'ailleurs, d'exister, que d'arriver à parler et parler au monde. Et ce qui peut aider les enfants à s'émanciper, c'est leur capacité à dire et à faire.
0: Ouais. Et alors du coup sur la question du do it yourself, peut-être tu peux remettre un petit peu ça dans ton historique à toi, parce que du coup c'est assez propre au punk, enfin ça c'est lié à l'histoire du punk.
1: Ouais, carrément. Et c'est vrai que d'ailleurs, ben moi je fais de la guitare depuis mes 14 ans, j'ai joué dans plusieurs groupes punk dans les années 90, dont Action Directe et puis après Munda di Merdo. Et qu'en parallèle, on partait tout le temps en tournée, et que pour bouffer, moi, je faisais animateur au centre de loisirs. Et que, en lendemain de tournée, j'arrive au centre de loisirs, j'avais prévu un grand jeu, mais il pleuvait, c'était les vacances de la Toussaint.
0: Ah oui.
1: Donc, je savais pas quoi faire avec les gamins, et donc j'avais ma guitare, et j'aurais dit, bah, vous voulez écrire une chanson ?
0: Ouais. Et t'as pas joué du Georges Brassens alors ?
1: Et j'ai pas joué du Georges Brassens, non, parce que je ne sais pas jouer du Georges Brassens, quoi, parce que quand t'apprends la guitare dans un groupe punk, autant dire que tu fais deux accords, quoi. Et donc du coup, ça a démarré comme ça, en fait, sans vraiment savoir ce que j'allais faire et ce que j'allais trouver. Le seul truc dont j'étais sûr, c'était que moi, je voulais que les gamins parlent, disent, écrivent et partagent ensemble ce qu'ils avaient envie de dire et qu'ils aient finalement un discours commun entre eux, que ce soit l'expression de leur groupe d'âge, parce que j'étais avec des 6 ans, donc tout fraîchement arrivé au CP, et que c'est un âge, on sait que c'est un âge charnière, le passage de l'école maternelle à l'école élémentaire, on sait que c'est un âge charnière pour les gamins, et que c'est souvent, on passe d'être le plus grand à redevenir le plus petit, et c'est pas toujours facile. On passe d'un statut de, entre guillemets, bébé, parce qu'on est à l'école maternelle, à un statut de grand, parce qu'on est à la grande école, et donc avec des responsabilités dans ce monde de responsabilités. Bref, un vrai chamboulement, et que c'est pas facile pour les gamins de dire ce qu'ils ont sur le cœur. Et l'idée, c'était de... Il n'y avait aucun sujet de discussion qui était prévu par moi. Je ne savais pas ce que j'allais faire, et ce que j'allais trouver, d'ailleurs, ni si j'allais y arriver.
0: D'accord.
1: Et donc, voilà, c'est comme ça qu'on a... qu'on a composé la première chanson donc avec les enfants de 6 ans de l'accueil de loisirs Lamaze à Saint-Denis.
0: Ouais. Donc alors tu l'as pas dit mais donc t'étais animateur à Saint-Denis.
1: Oui.
0: Donc voilà, on va parler de plusieurs centres aérés

0: elle rappelle que les principes, c'est de ce que elle veut, enfin, l'objectif pour les enfants, c'est de se sentir libre, fort et forte et en sécurité. Et du coup, est-ce que c'est un moyen aussi de donner accès à une pratique artistique, de se sentir libre, forte et en sécurité de cette manière? En tout cas, la liberté, probablement.
1: Ben, je pense que pour se sentir d'abord fort et forte, il faut avoir confiance en soi. En sécurité, il faut avoir confiance dans l'environnement dans lequel on évolue. Et pour en avoir confiance, il faut être en mesure de l'appréhender, donc de le connaître. Parce que ce soit pour les enfants ou les adultes, dès qu'on arrive dans un environnement qui est inconnu, on est immédiatement en insécurité. Et ensuite, pour permettre tout ça, eh ben, il faut qu'on permette aux enfants de savoir qui ils sont. Et pour savoir qui ils sont, il faut leur permettre de s'exprimer, que ce soit par la musique, que ce soit par le sport, que ce soit par l'art plastique, que ce soit par la lecture, par n'importe quel biais, en vrai. L'expression des enfants est à mon sens, un des premiers biais qui va permettre aux enfants de s'émanciper, de se sentir un, exister en tant qu'eux-mêmes, et de bâtir une confiance en ce qu'ils sont, et donc une confiance dans leur environnement, etc. Nous, notre rôle d'adulte, là-dedans, c'est de leur filer les outils, de leur expliquer comment on s'en sert, et évidemment, en fonction de leur âge, d'être les garants de la sécurité, de l'environnement dans lequel ils évoluent. On peut pas, à mon sens, vouloir que les enfants soient en sécurité si on ne leur donne pas un cadre sécurisé. Parce que en leur donnant un cadre sécurisé, ils vont apprendre à se sécuriser dans le cadre. Et puis au fur et à mesure, ce cadre, il s'élargit jusqu'à temps qu'ils deviennent complètement autonomes. Et voilà. Et après. Après voilà, une fois que j'arrive à m'exprimer, je peux dire merde à tout âge.
0: Tout à fait. Donc ouais, ben justement, on va écouter cette première chanson que tu as enregistrée, donc avec un enfant qui dit merde, mais on discutera un petit peu de l'analyse de cette chanson après l'avoir écoutée. Donc ça s'appelle L'enfant méchant.

0: Alors, on vient d'écouter L'Enfant Méchant de Grogne. Et donc, on avait une discussion sur le fait, est-ce que cet enfant, il est victime de violence, ou est-ce que c'est parce que il est méchant avec tout le monde et du coup, en fait, il est isolé comme ça, pour cette raison. Alors, j'avais pas tout à fait compris de la même manière que ce que tu m'expliquais de cette chanson.
1: Bah, je pense qu'il y a de toute façon plusieurs lectures. Au moment où les gamins ont voulu écrire sur un enfant méchant, c'était au début de cette année-là, donc c'était, comme je vous disais tout à l'heure, c'était des CP, des enfants de 6 ans. Un groupe assez turbulent, qui se connaissait pas forcément tous. Il y avait des gamins qui venaient de plusieurs écoles maternelles différentes. Donc alors est-ce qu'on peut parler des problématiques de violence à cet âge-là? Je sais pas, mais en tout cas, des vraies problématiques, des difficultés entre eux à cohabiter. Et avec un ou deux gamins un peu plus turbulents que les autres. Et donc du coup, ils ont voulu s'exprimer sur le fait que parfois il y a des enfants méchants qui empêchent entre guillemets la vie du groupe. Et donc on a ils se sont exprimés pour dire c'était pour eux c'était quoi un enfant méchant. Donc un enfant méchant, c'est un enfant qui pense qu'il est trop grand. Un enfant méchant, c'est un enfant qui pense qu'il est tout seul. Un enfant méchant, c'est celui qui aime pas l'animateur ou qui aime pas la maîtresse. Mais du coup, en écoutant ces paroles d'enfants, on voit bien que ils se mettent eux-mêmes finalement dans des stéréotypes qu'on leur donne, avec l'enfant qui aime pas la maîtresse, mais qui est la maîtresse qui le punit tous les jours. Donc en fait, il a bien compris, l'enfant méchant lui-même, qu'il était méchant, et que c'était parce qu'il était méchant qu'il était puni.
0: Et donc on se met dans des cases et...
1: On se met dans des cases. Les adultes mettent les enfants dans des cases, parce qu'il n'y a aucun enfant qui naît méchant. Hein, à partir du moment où on est né, on n'est pas méchant. Moi, il y a des trucs je deviens fou quand mes enfants étaient bébés et on me demandait s'il était sage et s'il était gentil. Je dis non, il casse déjà des vitres, quoi. Faut pas déconner. Les enfants sont pas méchants de base. Par contre, ce qu'on leur renvoie d'eux-mêmes comme image en tant qu'adultes, notamment institutionnellement, via l'école, via parfois le centre de loisirs, enfin via les espaces entre guillemets de vie en collectivité, c'est qu'ils sont méchants parce qu'ils ne correspondent pas au cadre. Donc on met nous-mêmes en tant qu'adultes les enfants dans des cases et ils imprègnent ces stéréotypes qu'on leur octroie et ils se mettent eux-mêmes à l'écart. Je suis méchant donc personne ne m'aime, donc je joue tout seul, etc. etc. Donc il y a et la parole des enfants et leur souhait de eux-mêmes dire c'est quoi un enfant méchant et qu'ils en ont marre finalement de vivre avec cet enfant méchant. Ils étaient d'accord pour dire que ça doit pas être facile pour lui non plus, puisqu'on entend le refrain où il se sent seul, il a pas de copains, etc. Mais ça reste quand même un enfant méchant à la fin. Et il y a aussi cette lecture où quand on entend les enfants nous dire ça, se poser la question mais dans quelle case on les a mis. Et ça, ça fait directement écho à ce qu'on disait tout à l'heure sur le cadre qu'on leur propose, un cadre sécurisé ou pas sécurisé. Si l'enfant lui-même, il se sent méchant, pas gentil, moche, gros, pas légitime d'être à telle ou telle place, c'est bien parce que des adultes ont proposé à des cases qui fait qu'il n'est pas dans la bonne case. Et voilà quoi.
0: D'accord. Et donc ça c'est pour la lecture de la chanson, disons, aujourd'hui, presque. Donc ça fait c'est presque 10 ans après.
1: Ben 20 ans après. En 2006. Putain, c'est exactement 20 ans après.
0: Voilà. Bon timing. Oui. On vient de le réaliser. Et alors, mais du coup, pour l'écriture, si on revient dessus, comment est-ce que t'as fait pour écrire, enfin. Un jour il pleuvait et tu t'es dit vas-y je vais sortir de la guitare parce que en fait la tournée c'était bien, oui. Mais du coup comment est-ce que ça s'est passé avec les enfants pour qu'on passe d'un groupe à une chanson?
1: Mais alors ça là j'avoue que ce jour là je me suis jeté dans le vide. Typiquement, quand on dit « Ouais, non, mais tu sais, si tu veux y arriver, sors de ta zone de confort. » Là, j'étais plus du tout dans ma zone de confort. Je savais pas du tout comment faire, en vrai. Au moment où j'ai commencé ça, j'ai réalisé qu'ils savaient pas écrire.
0: Oui, écrire...
1: C'est des CP.
0: Ils vont l'apprendre.
1: Ils vont l'apprendre. Donc, je me suis dit « Mais comment je vais faire ?» Et ils ne savaient pas lire non plus, parce que je me suis dit, ok, ils ne savent pas écrire, donc je vais écrire sur une grande feuille, en gros, mais ils ne savent pas lire non plus. Ben, comment je vais faire? Et puis, je leur ai demandé, bah, c'est quoi des rimes?
0: Oui.
1: Ah ben oui, si, ben, je sais pas, ben, si, les rimes, c'est quand à la fin du mot, on entend le même son. Ah oui, oui, comme piscine, ça rime avec banane. Et là, je me suis dit, Rachid, ta journée, elle est foutue.
0: T'aurais mieux fait d'apprendre à jouer du Brassens.
1: Oui, j'aurais peut-être mieux fait d'apprendre à jouer du Brassens. Mais bon, je pense qu'on n'aurait pas pu passer la canne de Jeanne dans cette émission, me semble-t-il.
0: Certes.
1: Et donc, du coup... Bah, face au mur, on a commencé à discuter ensemble, à discuter de c'est quoi l'enfant méchant, qu'est-ce que ça veut dire pour eux. Et moi, j'écrivais sur une feuille à moi les phrases, et je leur disais, est-ce que vous êtes d'accord avec cette phrase?
0: D'accord.
1: Est-ce que tout le groupe est d'accord avec cette phrase? Oui, non, etc. On change des mots. Il y a des moments où on arrêtait le débat et autour d'un mot ou d'une notion, on essayait de trouver plusieurs mots qui avaient le même sens à peu près pour essayer de varier ce qu'on voulait dire, etc. Et puis, au final, on a fini par se mettre d'accord sur les paroles de la chanson, phrase par phrase, etc. Et puis après, pour qu'ils les apprennent, comme ils ne pouvaient pas les lire, il fallait qu'ils les apprennent par cœur. Donc après, c'était de la répétition. Et longtemps après... 6 ans après d'ailleurs même, où j'ai passé un diplôme, un BPJEPS là, pour être animateur professionnel, là justement, j'ai présenté ce projet d'écriture. Et il y avait dans mon jury, il y avait un inspecteur d'académie, etc. Il me dit, mais vous faites de la dictée à l'adulte. Ouais, je ne savais même pas ce que c'était la dictée à l'adulte. Je dis, si vous voulez, quoi. Il me dit, si, c'est ça. C'est comment on marque sur le papier les paroles des enfants, l'écriture finalement, l'écriture orale des enfants, de manière à pouvoir s'en souvenir, etc. Donc apparemment j'avais fait un truc que les enseignants pratiquent. Bref,
0: très bien.
1: Je sais pas si j'en suis fier ou pas, mais en tout cas je me suis démerdé tout seul et ça a hyper bien marché. Ça a déboulé après sur une autre chanson. Une fois, il y a eu il y avait un animateur qui avait un terme autour du futur. Il y a eu le cow-boy du futur qui chassait le dromadaire, la girafe et l'hélicoptère. Et après, il y a eu le dragon du futur. Mais le dragon du futur, il était amoureux d'un rat. Et évidemment, ça, il y a des enfants qui ont dit non, on peut pas, un dragon, c'est un garçon, il peut pas être amoureux d'un rat, un garçon. Et j'ai posé la guitare et le stylo, et il y a eu plus d'une heure de... Alors peut-être pas plus d'une heure quand même, mais au moins 40 minutes de débat sur l'homosexualité en vrai, à la hauteur de gamins de 6 ans, où je les laissais débattre entre eux, et juste en leur demandant, mais pourquoi on n'a pas le droit? Qu'est-ce qui fait qu'on n'a pas le droit? Qu'est-ce qui fait qu'on n'a pas le droit d'aimer un garçon quand on est un garçon, d'aimer une fille quand on est une fille, ou peu importe, quoi. Et juste en... Je suis absolument pas intervenu sur mes positions à moi, je faisais que relancer le débat, et ils se sont mis d'accord pour que ce dragon du futur soit amoureux du rat, finalement, et qui, à la fin, lui amène des fleurs à la balançoire et qui lui offre son cœur.
0: Très bien.
1: Voilà.
0: Et alors, est-ce qu'on s'écoute le dragon du futur ou on parle du cow-boy ?
1: Ah, moi j'aime bien le cow-boy aussi, parce que le cow-boy, ça, là on est dans la fantasmagorie justement des enfants, et l'expression des enfants, c'est aussi ça, c'est aussi partir dans l'imaginaire, pas oublier, si on veut protéger les enfants réellement, il faut pas leur enlever cet imaginaire, qu'ils soient conscients de leur réalité, de leur environnement, qu'ils soient en mesure de s'exprimer par rapport à tout ça, de ce qu'ils vivent, de ce qu'ils vivent pas, etc. C'est essentiel. Mais c'est également essentiel de leur laisser toute leur fantasmagorie, parce que sinon, même nous en tant qu'adultes, si on n'a pas des échappatoires dans notre cerveau, comment on supporte ce monde en vrai? Donc non, le cow-boy du futur, moi je le trouve assez rigolo, et puis il est bien bien rock'n'roll.
0: Ok, alors c'est parti, on écoute le cow-boy du futur.

0: Alors voilà pour le cow-boy du futur. Sur l'écriture, je me disais aussi, donc oui, on vient de parler de l'écriture texte, mais comment ça s'est passé aussi pour l'écriture de la musique ? Est-ce que c'est toi qui es arrivé et t'as proposé des riffs et ensuite ils ont mis des textes dessus ou est-ce que ça s'est passé différemment ?
1: Alors là, ça a été. Encore une fois, je me suis jeté dans le. Je suis sorti de ma zone de confort. Parce qu'en tant que punk qui se respecte, bah, j'ai que deux accords. Et à la limite, je peux faire un majeur, un mineur. Et je ne sais pas jouer grand-chose à ce moment-là. Sur les dernières chansons qui ont été écrites avec Grogne, c'est un peu plus. Si vous écoutez l'album, vous voyez que les riffs sont un peu plus léchés. Ça reste du punk rock, mais on est moins brut. Bref. Et ce que j'ai essayé de leur proposer, c'est de leur faire part de différents rythmes. Alors il y avait du trekkepon basique, au truc un peu plus, parfois un peu plus reggae ou un peu plus funk, etc. On essayait de jouer sur les sonorités mineures, majeures, mineures tristes, majeures contents, etc. Donc en fonction de la thématique. Parfois ça pouvait bouger, on pouvait trouver une mélodie, donc je leur proposais une suite d'accords, ils disaient oui, non, je changeais des accords, etc. Et parfois en fonction du texte et du sens qu'avait le texte, ça pouvait arriver qu'on change la musicalité, donc passer de mineur à majeur ou inversement. Et puis du coup, voilà, ça se construisait petit à petit, comme ça, quoi. Mais à la base, il y avait, contrairement à l'album, il y avait vraiment que guitare sèche et que guitare, d'abord sèche, et le chant des gamins.
0: D'accord. Et t'as pu faire ça avec des encore plus jeunes que les CP ?
1: Alors ouais, en fait, j'ai fait ça des années, donc de 2006 à 2014 dans les centres de loisirs, parce qu'après 2014... je suis allé sur un... Enfin bref, en 2014, c'était la dernière année où j'ai composé avec les gamins et j'étais directeur d'un centre de loisirs maternel. Donc la dernière chanson qui a été écrite par les enfants, c'est par des maternels, ils avaient 4-5 ans, quoi. Avec les mêmes procédés... Et puis voilà, là, la difficulté avec les maternelles, par rapport même au CP et au plus grand avec qui on avait pu faire d'autres chansons, c'est vraiment arriver à créer du sens dans leur imaginaire et arriver à ce qu'ils construisent une sorte de petite histoire dans ce qu'ils veulent dire.
0: D'accord.
1: Parce qu'à 4-5 ans, ils ont pas du tout encore la capacité alors ils ont la capacité de rêver, bien évidemment, mais entre guillemets d'ordonner des choses logiques les unes derrière les autres,
0: oui,
1: pour que ça,
0: il y a
1: ça
0: narration,
1: garde,
0: finalement.
1: Ouais, de créer la narration, ils sont pas du tout là, quoi. Si vous avez la chance de discuter avec des gamins de stage là et qui vous racontent leurs vacances, ça part du premier jour, ça arrive au dernier, en passant par le Noël d'avant, qui n'a rien à voir, et ça parle de trois choses différentes dans la même phrase. Et c'est ça qui est génial et c'est ça qui est beau, quoi. J'avais une animatrice qui m'avait dit, à ce stage là ils ont la pensée magique. Et en fait, c'est cette magie là qu'il faut arriver à rassembler pour arriver à leur filer une unité de sens et à ce qu'ils arrivent à dire quelque chose qui se tient de bout en bout.
0: Ok.
1: Et c'est ça qui a donné la chanson, pardon, Danse Danse.
0: Eh ben, très bien. On écoute Danse Danse alors.

0: après cette musique sur la danse des animaux, je voulais te demander comment Grogne, en fait, en est arrivé à faire une tournée. Est-ce que vous avez emmené tous ces gamins de centre de loisirs dans un grand tourbus pour faire une tournée?
1: Alors non, ça ne s'est pas passé comme ça. Faut quand même dire que... Donc Grogne, ce nom-là, a été choisi par les enfants de Lamaze en 2006, là, ceux qui ont composé l'Enfant Méchant, le Cowboy du Futur, le Dragon du Futur, etc.
0: Donc on est vraiment sur un projet, plus qu'un groupe finalement.
1: Ah oui, carrément. Moi j'avais envie à cette époque-là, je me dis ouais, génial, tourner avec les enfants. Bon bref, moi aussi je rêve et je reste un grand enfant. Bref, c'est les gamins qui ont choisi ce nom-là. Et donc ce nom-là, il a perduré dans tous les centres de loisirs par lesquels je suis passé. Et donc 2006, on fait un premier concert avec les gamins du centre de loisirs face aux parents. Donc il y avait 200 parents face, donc les gamins, leur premier concert à 6 ans, ils le font devant 200 parents quand même, plus une cinquantaine de mots et tout, donc c'était assez grandiose. Après, on a fait un deuxième gros concert, mais ça avec les enfants de l'accueil de loisirs Sorano en 2011 ou 12, à la fête de Saint-Denis directement. Donc on est monté sur une grosse scène, j'ai ramené mon énorme ampli guitare avec la grosse saturation à bloc. Et donc là, 10 gamins sur scène, on fait 10-12 chansons, grosse guitare saturée, les techniciens de la grande scène qui arrêtent leur boulot pour venir me voir, venir voir les mômes parce qu'ils avaient entendu les mômes brailler, bref, génial. Et puis après, en 2014, vient l'histoire avec Donia, ma fille qui a 6 ans à l'époque, et qui commence à l'apéro un soir à chanter les chansons du centre de loisirs, à les connaître par cœur. Je lui dis, bah, tu veux faire un groupe? Moi, j'avais plus de groupe depuis quelques années, la musique me manquait. Et elle me dit, mais c'est quoi un groupe? Je lui dis, bah, un groupe, c'est. On fait de la musique toutes les semaines, on répète, on apprend les chansons, et une fois qu'on sait bien les jouer, on va les jouer devant des gens, on fait des concerts. Ah d'accord, ok. Donc moi là, je me suis fait avoir mon propre jeu, encore
0: ah
1: une
0: mais
1: fois.
0: C'est simple, les réponses des enfants.
1: Ah ben c'est ça, c'est le problème des enfants, c'est quand on leur donne la parole, ils l'apprennent. on se fait avoir à chaque coup. Hein. Et donc à partir de là, avec Donia, on commence dans ma cave, comme un vrai groupe punk, à faire les répètes. Moi, je commence à programmer, pour la première fois, je programme sur l'ordinateur basse et batterie. Et puis on commence à apprendre les chansons. Premier concert avec Donia en 2016 dans un bar à Saint-Denis avec deux groupes de quepons, avec Baron, un groupe d'anarcho-punk super bien, et un groupe de punk hardcore de Rennes, Coin Locker Babies. Après le deuxième concert, un an après, au squat de la Tiéquée à Saint-Denis, bref, on commence les concerts comme ça jusqu'en 2017, où on enregistre cet album, où il y a 10 titres dessus, avec un titre écrit par les gamins d'un camp de Rome qui était à Saint-Denis, sur lequel je suis intervenu plusieurs fois, des chansons écrites par la classe de Donia dans son école, des chansons par d'autres groupes également qui se sont rajoutés, et puis surtout une superbe chanson de Donia, sa première chanson qu'elle a écrite, paroles et musique à 9 ans, etc., pendant les vacances. Donc je suis assez fier quand même de ma fifille, et qui est en plus, une belle chanson. Il y a plein d'adultes qui ne sont pas capables d'écrire comme ça. Donc voilà, et puis on a terminé, on a fait une bonne grosse cinquantaine de concerts un peu partout en France, jusque dans le sud, en Bretagne, Massif Central, tout le Toutim. Et puis, elle a commencé à grandir. Et puis, au bout d'un moment, elle se sentait trop grande pour chanter les chansons pour les enfants. Et puis, maintenant, ça y est, elle fait des études et tout ça. Donc voilà.
0: Et alors, si on veut écouter Grogne, où est-ce qu'on peut trouver ça?
1: Eh ben, en ligne, YouTube, machin, etc., blabla. Et surtout, vous pouvez m'envoyer un mail à réseauofprod@gmail.com. Et puis, je peux vous envoyer le disque. Évidemment, il coûte 10 euros. Il Voilà. Puis voilà.
0: Et si vous pensez être en région parisienne à la fin du mois, vous pourrez nous rencontrer le STE 93 et le collectif Contre-Culture dont Rachid fait partie lors d'un soutien au CICP, d'une soirée de soutien à la locale d'Aubervilliers. Donc on animera un débat sur la question des tiers-lieux, des lieux solidaires avec le STE 93. Et puis ensuite on aura des concerts de Sidonia et Glot Control avec en tête d'affiche le groupe King Kong Meuf. Donc on espère vous y retrouver.
1: Et, le 27 bien, septembre.
0: Le 27 septembre au CICP,
1: rue Voltaire
0: à Paris, 17h30. Merci beaucoup Rachid.
1: Mais avec grand plaisir. Avec grand plaisir.
0: Et on peut se quitter sur la chanson que Donia a écrite. C'est ça?
1: Peut-être que Clafouti pourra convaincre Donia de refaire un concert de soutien pour eux.
0: Très bien, on leur proposera. Et donc, on se quitte sur musique, c'est ça?
1: Absolument, musique. Merci beaucoup.
0: Merci à toi.

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C'est-à-dire, je me tais dans la parole. Voilà ce qu'il faut continuer de faire. Il faut continuer le taire en parole. Il faut le faire taire dans la parole. Voilà ce qu'il nous faut. Un bon gros trou. Un bon gros toudre. Un bon gros trou de terre qui vient dans tout le parler, dans tout le papoter, dans tout le papoter. Je suis sur la terre.

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Je m'emmerde. Je ne m'emmerde pas. J'aurais pu m'emmerder, mais là, je m'emmerde. Et ça m'emmerde pas. Nous, ici, nous savons bien nous emmerder. Nous sommes dans la merde. Nous sommes dans l'emmerdement de la merde. Je m'emmerde bien. C'est bon de s'emmerder. C'est bon pour le moral. Moi, je m'emmerde pour garder le moral. Un bon coup d'emmerdement et on n'en parle plus. Le moral est bon, je me suis bien emmerdé. Je suis bien. Je me prépare à m'emmerder. Tout est prêt. Il n'y a plus qu'à. Je cherche mes mots. Mes petits mots. Venez. Venez les petits mots, venez à moi mes petits mots. Mes petits mots à moi, ils doivent rester là en creux tout contre moi. Venez vous blottir, venez même dans moi les petits mots. Restez cachés, restez dedans les petits mots. Ne partez pas dehors, restez noués. Tassez-vous bien au fond de ma gorge, dans les tréfonds de moi, dans les organes. L'organe d'une voix, la petite voix tout entassée. Restez tassés les petits mots, ne sortez pas, n'allez pas vous montrer. Restez avec papa, c'est le papa des petits mots qui vous parle. C'est votre petit papa, les petits mots. Et qu'est-ce qu'il a dit? Qu'est-ce qu'il a dit, papa? Il a dit quoi, le papa des petits mots? Il a dit de rester bien, bien sagement, tranquille. Oui, restez tranquille, les petits mots. Moi, tout compte, tout doux. Oui, comme ça. Oui, comme ça, les petits mots. Oui, restez bien tranquille contre papa, les petits mots. Papa va vous raconter une histoire. Papa a des choses à leur dire. Papa va vous raconter une histoire. Dodo, dodo, les petits mots. Dodo, oui, comme ça, oui, c'est bien. Oui, comme ça. Oui, comme ça, les petits mots. Allez, fais dodo. Fais dodo contre papa, les petits mots. Papa va vous raconter une histoire. Il était une fois des grands méchants mots. Il était une fois des grands méchants mots avec des dents dedans. Il était une fois des petits mots qui s'étaient perdus. Et les méchants gens, ils voulaient du mal aux petits mots parce que les petits mots, ils savaient pas. Les petits mots, ils étaient tout gentils, les petits mots. Car au départ, c'est tous des petits mots tout gentils au tout départ de tout. Et les méchants gens, avec leurs méchants mots, ils les voient. Les méchants gens, ils veulent les attraper pour dire des méchantes choses à tous les petits mots. Pour les remplir de méchantes choses en dedans. Pour que ça grouille de toute la méchanceté dedans. Pour leur faire avaler qu'il faut méchamment parler à tous les petits mots. Et les petits mots, ils résistent. C'est dur quand on a un petit mot tout gentil, tout doux, tout mignon. Câlin, câlin les petits mots, câlin dodo. Papa va aller dehors maintenant. Papa, vous papa doit aller travailler maintenant. Allez, restez tranquille, restez bien au chaud. Restez bien au chaud dans la gorge, papa. Comme ça, comme ça. Voilà, c'est ça. Ah oui, c'est ça. C'est ça. C'est ça.

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0: Chimique.
1: Mais alors, vraiment, un bon conseil. Tous aux abris.

0: Victoria.
1: Oui, bonjour.
0: Bonsoir, vous posez votre question.
1: Bonsoir monsieur, je voudrais savoir si à 6h heure française, s'il y a conflit, est-ce que ce serait une guerre mondiale, et si oui, est-ce que ce serait éventuellement la fin du monde, la fin du monde, la fin du monde, la fin du monde, la fin du monde.

0: Oui, notamment pour les auditeurs qui nous rejoindraient maintenant. En un mot, Claude Guillaumin, c'est la guerre.
1: La guerre du Golfe, les troupes alliées, essentiellement,
0: les Américains et les Britanniques sont passés à l'offensive
1: de Paris.
0: Pour autant qu'on sache, les objectifs sont Bagdad, la capitale irakienne et le Koweït, puisque le but stratégique est de libérer par Saddam Hussein le 12 août. À Washington, c'est la chaîne de télévision américaine CNN qui est la première à annoncer le début de la guerre. Minuit 15h de Paris, lorsque l'envoyé spécial à Bagdad de CNN a réalisé le reportage que vous allez entendre.
2: Je mets un micro à la fenêtre, je pense que vous pouvez entendre le son.

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0: à Monseigneur le Dauphin. Je chante les héros dont Ésope est le père. Troupe de qui l'histoire encore que mensongère contient des vérités qui servent de leçon. Tout parle en mon ouvrage et même les poissons. Ce qu'ils disent s'adresse à tous tant que nous sommes. Je me sers d'animaux pour instruire les hommes. 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
2: Tchekhov, Musset, Jésus-Christ, Dostoïevski.

soleil est bas, les arbres ont maigri. On voit apparaître au-dessus des fenêtres une marionnette rouge à barbe danser. Les gamins d'Occident, s'ils ont été gentils, auront plein de cadeaux. Mais ce personnage qui paraît tendre, où est-il de janvier à décembre?

0: Vincent de ton rappel dans les caddies.
1: Blonde squelettique, ne pensant qu'aux 4-4 de Ken.
2: Et ces jeux vidéo qui tombent de la haute donnent-ils aux ados le sens de la lutte?
3: Génération vertueuse en virtuel, qu'aura-t-elle fait de bien dans le monde réel?

0: Tu sais pourquoi les enfants chinois ne croient pas au Père Noël?
1: Non.
0: Parce que c'est eux qui fabriquent les jouets.

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Jemin au violoncelle, Philippe Bourlois à l'accordéon et au bandoneon, Sébastien Jodon au piano et aux arrangements.

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0: Merci beaucoup. On commence à être intime.
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